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0: Chères auditrices, chers auditeurs, bonjour à toutes et tous. 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Eh bien, c'est l'heure de votre émission littéraire préférée, l'Obsédé textuel. Je m'appelle Alain David et aujourd'hui, à la technique, je salue Antoine pour changer. Eh bien, aujourd'hui, c'est notre 13e épisode. Oui, ça va nous porter chance. J'ai le plaisir d'accueillir en studio une autrice, Pepper T. Jenkins, pour son roman Café obscur de chair et d'or, qui est paru en 2024 en auto-édition, je crois.
1: Oui, tout à fait. Enfin, il est sorti en début 2025, plutôt.
0: Ah, il est sorti en début d'année, d'accord. Eh bien, avant de rentrer dans le vif du sujet, je vais présenter Pepper. Je vais te présenter.
1: Vas-y, je t'en prie.
0: Alors, Pepper T. Jenkins est une auteure et illustratrice indépendante française depuis 2011. Française depuis 2011 ou illustratrice depuis 2011?
1: Les deux. Non, française depuis bien plus longtemps que ça, depuis la naissance.
0: D'accord. Tu as auto-édité plusieurs séries au style varié, allant de l'action à la tranche de vie, telles que, je lis les titres, hein, Ice Crime.
1: Tu peux dire Ice Cream, j'ai fait exprès de faire la petite blague.
0: C'est un jeu de mots.
1: Oui.
0: Je lis en français, hein, je lis avec mon accent français. Oui. Robin et Mr. Raccoonsbury.
1: Alors du coup, il y a l'accent anglais, Robin et Mr. Raccoonsbury.
0: Pencil to Paper to Pepper.
1: Exactement.
0: Come and Students, mais aussi The Night.
1: Yes.
0: Donc ça, ce sont des séries.
1: Alors ça, ce sont surtout des BD. Pas forcément toutes des séries, mais il y a Ice Cream qui est du coup une série en 5 tomes. Robin et Mr. Raccoonsbury qui est un one-shot du coup. Pencil to Paper to Paper est un one-shot aussi qui raconte plus mon parcours artistique. Du coup, c'est vraiment ma récréation avec plein d'anecdotes et d'histoires pour que je teste des trucs, en fait.
0: D'accord.
1: Voilà, et The Night, c'est un one-shot aussi.
0: D'accord. Et tu as travaillé chez Delcourt?
1: J'ai travaillé, oui, pour Delcourt, pour certains projets, en tant qu'assistante, pour certains autres dessinateurs, du coup.
0: Voilà. Et pour la création d'une BD d'après scénario intitulée Enzo et la ceinture noire.
1: Alors oui, tout à fait, qui était dans le cadre, la personne HB Edition fait des BD dans le cadre médical en fait. Du coup, pour que vulgariser justement les maladies, les termes un peu compliqués. Et là, c'était sur le psoriasisme. Du coup, un adolescent qui luttait avec ça et on le suivait dans sa carrière de judoka.
0: Ah oui.
1: Et en même temps avec le fait qu'il avait le psoriasisme. Donc c'était sympa comme projet, c'était la première fois que je travaillais avec un scénariste.
0: Ben, tu nous expliqueras tout à l'heure où on trouve ces ouvrages.
1: Oui.
0: Mais tu poursuis aussi un projet sur Webtoon, Chorus.
1: Tout à fait.
0: Et Webtoon, d'ailleurs, on peut peut-être expliquer à nos auteurs qui ont peut-être à nos auditeurs qui n'ont peut-être pas connaissance.
1: Alors oui, alors Webtoon, c'est de la BD sur Internet. Ça s'est répandu depuis la Corée, où on peut avoir, on peut lire depuis une application. Et le but du Webtoon, en général, c'est de scroller. Comme quand on scrolle indéfiniment sur Instagram, TikTok, tout ça. On scrolle et le but du jeu, c'est de faire scroller le plus les lecteurs. Du coup, avoir des cases qui sont vraiment séparées. On n'est pas sur la pagination d'une BD traditionnelle. On est vraiment sur le déroulé, en fait. Donc, les cases. Ça s'est étendu un petit peu partout dans le monde maintenant. Parce qu'avant, les Coréens étaient les premiers là-dessus. Avec, du coup, Webtoon, qui est une marque déposée. Et je suis sur d'autres plateformes aussi, comme Tapas, que je trouve plus intéressante vis-à-vis des auteurs. Parce qu'on peut avoir vraiment un contact direct avec nos lecteurs qui peuvent nous laisser des messages, et on a des notifications et tout ça, ce qu'on n'a pas trop sur Webtoon. Mais la BD est disponible sur Webtoon et Tapas au début, et après je reprends toutes les cases et j'en fais une BD en format imprimé parce que c'est ce que je préfère quand même.
0: Oui. Et je crois, enfin moi j'ai un ami qui publiait sur Webtoon, et donc en fait quand tu réussis à publier sur Webtoon, parce que je crois qu'il y a quand même une sélection.
1: Alors il y a une partie on va dire professionnelle du coup qui sont financées par les éditeurs de Webtoon et une partie amateur, du coup c'est ce qu'ils appellent Canvas, Webtoon Canvas, du coup la partie où on peut auto-publier nous-mêmes, mais on n'a pas de subvention ou quoi que ce soit, on a beaucoup moins de visibilité aussi.
0: D'accord. Alors, tu ne le sais peut-être pas, mais dans l'émission L'Obsédé Textuel, on parle rarement, en fait, de romans graphiques ou de jeunesse. Voilà. Ouais. Et justement, alors, afin de dissiper tout malentendu, est-ce que tu pourrais classer ton roman, donc Café Obscur, hein, dont on va parler aujourd'hui, dans un genre particulier ou...
1: Alors, Café Obscur, je le place pour le young adult, du coup jeune adulte, et ce qu'on appelle de la fantasy urbaine. Alors, pour être tout à fait honnête, moi, les genres et tout ça, les classifications, je m'en moque beaucoup, mais c'est plus simple pour justement en parler aux gens et le vendre.
0: Oui, puis ça donne une idée peut-être du public, à quel public tu t'adresses peut-être.
1: C'est ça. Du coup, j'ai fait mes propres recherches quand j'ai justement démarché des éditeurs pour savoir exactement le genre qui correspondait. Et fantasy urbaine, c'est ce qui correspond le mieux, du coup, de la magie dans un monde moderne.
0: La magie dans un monde moderne. Mmh. D'accord. Bah, écoute, ce café obscur, donc, tu l'as intitulé comme ça. Mmh. C'est le repère de deux personnages, voilà, tes deux protagonistes, Gabriel et Morgane, on va les présenter tout de suite.
1: Oui. Hein.
0: Gabriel et Morgane, et l'un des deux, Morgane, est sorcier.
1: C'est ça.
0: Voilà, et l'autre, ben, on ne sait pas encore trop au début, mais il tient le café en tout cas.
1: C'est ça, tout à fait.
0: Et tu as situé l'action, tu as situé le livre dans une ville imaginaire. Un peu difficile pour moi à prononcer, Kreuzungberg.
1: C'est ça. Du coup, en Allemagne. C'est une ville fictive et Kreuzungberg, ça veut dire la ville des croisés. Parce que du coup, on a le lien avec Hécate, qui est la déesse de la croisée, des chemins et tout ça, et qui correspond à la déesse qui a créé la magie dans la mythologie grecque.
0: On verra pourquoi Hécate a une importance aussi dans le livre. Donc, je dois dire, c'est un très bel objet, j'en parle tout de suite. Café Obscur, c'est un roman avec une couverture cartonnée.
1: Oui.
0: Et à l'intérieur, il y a, et la couverture aussi, j'imagine, tu pourras confirmer, il y a des illustrations que tu as faites.
1: C'est ça, tout à fait. J'ai tout fait de A jusqu'à Z, du texte jusqu'aux illustrations, avec la carte de la ville et la carte aussi du café à l'intérieur. Parce que quand on fait de la fantasy, je trouve que c'est toujours bien de pouvoir se situer, c'est plus simple.
0: C'est ça. Ben là, quand j'ouvre le livre, la première chose que je vois, donc, c'est le plan.
1: Oui.
0: Un petit peu de Kreuzungberg. Et je vois que le café obscur est situé donc plutôt à l'écart.
1: Oui, c'est ça. En hauteur, ça surplombe la ville, en fait, qui est un peu à l'écart. Et je trouve que c'est plutôt pas mal pour des personnes qui protègent la ville d'avoir une vue d'ensemble.
0: Voilà, parce qu'en fait, Morgane, le sorcier, on peut dire sorcier ?
1: Oui, hein, clairement, sorcier.
0: C'est un sorcier. Donc Morgane, lui, il protège Kreuzungberg, les habitants de Kreuzungberg.
1: C'est ça. Alors, il le fait, il espère le faire de façon un peu discrète.
0: Oui.
1: Les gens s'en rendent compte, mais ils font comme si de rien n'était. Mais oui, Morgane, ça fait des années, même des centaines d'années, qu'il protège cette ville, qu'il protège ses habitants, que ça soit des phénomènes surnaturels ou des petits tracas de la vie quotidienne. Discrètement, quelqu'un a besoin d'aide, Morgane est là.
0: Voilà. Et d'ailleurs, Morgane, tu dis, il est là depuis très longtemps.
1: Oui.
0: Il a passé des générations. Mais Gabriel, lui, non.
1: Non, Gabriel est humain. Au moment du roman, c'est pas précisé, mais je peux le préciser, mais il a à peu près 34 ans à ce moment-là. Donc, bien sûr, il y a plein de choses qui vont changer de par sa relation avec Morgane et tout ça, mais ils ont monté le café ensemble, dans le sens que c'était un peu l'idée de Gabriel, mais Morgane est... Il a joué le jeu et il dit « c'est pas si bête que ça ».
0: Mais Gabriel, excuse-moi de t'interrompre, oui. Gabriel, lui, n'est pas originaire de Kreuzungberg non plus.
1: Non, Gabriel, c'est plus un vagabond. Il aime voyager et il a fini par poser ses valises à Kreuzungberg et au Café Obscur.
0: Voilà. Alors, Café Obscur, d'ailleurs, c'est le nom du café.
1: C'est ça, c'est le nom du café. Alors, pour la petite anecdote et en exclusivité, c'est pas encore précisé parce que ça sera sur un prochain roman, mais le nom du café a été donné par la meilleure amie de Gabriel, en fait. Elle s'est dit, il vous faut un peu de marketing et tout ça, jouer sur le côté de la magie, le côté cosy du café. Alors c'est très marrant parce qu'au final, Morgane et Gabriel, c'est pas forcément des amateurs de café, mais voilà, on a le côté, il fallait un nom accrocheur et Café Obscur faisait l'affaire.
0: Café Obscur, c'est... Oui, oui, c'est intriguant, en tout cas. C'est intriguant. Alors, Donc, on parlait de Morgane. Parlons de Morgane.
1: Allons-y.
0: Morgane, c'est un sorcier, mais quel pouvoir a-t-il, en fait ?
1: Alors, Morgane, c'est un sorcier qui a, du coup, pratiquement 600 ans, maintenant. Il est né au Moyen-Âge. Il a ses pouvoirs, sont liés, il peut se transformer à volonté, notamment en corbeau. Il a des pouvoirs sur tout ce qui est le domaine céleste, en fait, les étoiles, le ciel, tout ça, ce genre de choses. Il est très puissant aussi, mais et il sait qu'il est très puissant, donc des fois ça peut le faire paraître un peu arrogant, mais il est aussi très dramatique. Et je trouve ça très marrant parce qu'en fait, pour lui, 600 ans, c'est pas si vieux que ça. Pour quelqu'un d'immortel, au final, c'est pas si vieux que ça. Donc des fois, il a un peu le comportement d'un adolescent. Je trouve ça assez marrant d'avoir le côté... Je suis un sorcier très très classe, mais au final, je me comporte aussi comme un adolescent, surtout auprès de Gabriel.
0: Qui est plus mature.
1: C'est vrai qu'il a l'air plus mature, mais je pense qu'il est surtout plus posé.
0: Oui.
1: C'est ça. Parce qu'au final, il est quand même très jeune. 34 ans, ça reste quand même relativement jeune. Ils se sont connus avec Morgane quand il avait 24 ans, donc il était encore bien plus jeune.
0: Ouais.
1: Encore un bébé, j'ai envie de dire.
0: Alors, on ne va pas spoiler le livre, mais moi, j'ai retenu, par exemple, que... Tu vois, moi, je découvre. Hein, c'est vraiment un univers qui m'est totalement étranger, à vrai dire. Et donc, je découvre que Morgane a deux serpents...
1: sur ses bras.
0: Sur ses bras.
1: Oui.
0: Ça vient d'où, ça ?
1: Alors, les deux serpents s'appellent Nyx et Hémera, en référence aux dieux et déesses, du coup, de la nuit et du jour. Hémera, c'est le jour, et Nyx, c'est la nuit. Déesse grecque, du coup. Dieu et déesse grecque. Et en fait, ces deux serpents-là, qui sont normalement en tant que tatouage sur son corps, et qui peuvent bouger sur son corps, sont en fait ses familiers. Quand t'es un sorcier, tu peux avoir des animaux familiers qui t'aident et te protègent. Et du coup, Nyx et Hémera font partie intégrante de Morgane, et l'aident et le protègent, du coup. Donc, ils sont pas tout le temps sortis. Sauf Nyx qui aime bien se balader, surtout pour aller voir Gabriel. Mais voilà, il aide, il le soutient, et sinon, ça fait très joli sur son corps.
0: Oui. Alors, on peut le dire, il y a aussi un... Alors, tu en parlais d'ailleurs au tout début, il y a un lien avec la déesse Hécate.
1: C'est ça.
0: Alors, le sorcier Morgane... serait issu de la déesse Hécate ?
1: Tout à fait. C'est...
0: Qui est cette déesse ?
1: Alors, Hécate, du coup, c'est ce que je disais, c'est la déesse des croisements, de la magie, l'illusion, la métamorphose. Elle est connue comme la déesse aux trois visages. Du coup, une jeune fille, une femme adulte et une vieille femme. Donc, les trois étapes de la vie d'une femme. Et cette déesse-là, en fait, dans mon histoire, elle s'est affranchie des autres dieux de l'Olympe, du coup, parce que c'est une déesse grecque. Et de son côté, elle a aidé pas mal de personnes, du coup, comme son fils. Et elle a aidé notamment Morgane, qui a des frères et sœurs qui ont aussi été aidés par Hécate, du coup, qu'on apprendra plus tard, bien évidemment. Mais voilà, Hécate est la mère de Morgane.
0: D'accord. Et alors il y a un thème aussi qui est, parlons-en tout de suite, qui est abordé, même plus qu'abordé dans le livre, c'est l'homosexualité, hein, puisque les deux, Morgane et Gabriel ou Gabe, donc non seulement tiennent ce café ensemble, mais ils sont amants, en fait.
1: C'est ça, c'est tout à fait ça. Ce qui est intéressant à savoir, c'est que en fait, l'histoire de Café Obscur m'est venue dans un rêve il y a genre super longtemps, très très longtemps, peut-être 20 ans, 15-20 ans, un truc comme ça. J'avais rêvé et j'avais ces deux personnages-là qui tenaient un café ensemble. Et dans mon rêve, je voyais bien qu'il y avait quelque chose dans leur relation qui... Je sais pas, il y avait quelque chose. Et ça m'est pas revenu avant super longtemps. Et juste la période où on a eu le Covid et tout ça. Et j'avais besoin de retrouver l'envie de dessiner pour moi-même, l'envie de créer pour moi-même. Pas de réseau, pas de besoin de montrer ou quoi que ce soit. Et c'est ces deux personnages-là qui se sont imposés à moi, qui ont une relation bien plus différente de ce que j'avais rêvé. Mais le fait de ces deux hommes qui tiennent le café ensemble et qui évoluent ensemble, c'est resté, en fait. Et du coup, voilà, on suit leur relation. C'est important pour l'histoire aussi, c'est important de voir comment ils évoluent. Et oui, effectivement, on suit leur relation en sachant que, effectivement, Morgan, il a 600 ans, il a eu ses propres expériences, et Gabe, il a 34 ans, donc il a aussi ses propres expériences, mais peut-être pas autant que Morgan. Et des fois, ça peut créer aussi des conflits.
0: Et puis le fait aussi que Morgan détienne des pouvoirs, alors que Gabriel, en tout cas, souhaiterait, lui... acquérir des pouvoirs, mais au départ, il n'est pas censé en avoir. Mmh. Voilà, ça aussi, ça peut créer des conflits entre les deux.
1: Exactement. Moi, je trouvais ça très intéressant de commencer l'histoire du Café Obscur par cette histoire-là, qui se passe 10 ans après leur rencontre, parce que voir aussi la domesticité, en fait, de leur relation. C'est-à-dire que comment on fait au quotidien quand on est avec une personne, et est-ce qu'il y a des petites choses qui vont nous agacer ou pas, est-ce que trouver comment les surmonter. Parce que c'est aussi important. Et du coup, effectivement, il y a cette petite tension de... Morgan fait quand même des missions qui peuvent être dangereuses, il faut le dire. On reste sur le domaine du surnaturel, donc c'est pas toujours très évident. Et Gabe, qui l'aime du plus profond de son cœur, elle s'inquiète. Il aimerait bien être aussi participé, mais Morgan, il est contre ça, parce qu'un humain a rien à faire avec, je sais pas, la chasse aux vampires, aux loups-garous, ce genre de choses.
0: C'est ça. C'est-à-dire que Morgan, il affronte des puissances, en fait... pour lesquels Gabriel n'est pas préparé, quoi.
1: Voilà,
0: enfin, en tout cas,
1: ça.
0: C'est ce qu'il pense.
1: Oui, exactement. Mais c'est vrai que ça peut être des obstacles pour le couple,
0: oui.
1: Mais
0: bah,
1: on voit dans le livre, quoi.
0: C'est vrai qu'on voit bien que c'est une relation à la fois très, très torride, hein, parfois, quoi. C'est chaud,
1: c'est
0: hein.
1: Vrai.
0: C'est chaud, je le dis.
1: Je l'ai dit, comme des adolescents.
0: Et, voilà. Et puis aussi, on voit bien, comme dans tous les couples, des tensions, des moments où on s'éloigne, où on se rapproche, etc. Donc ça, c'est très bien décrit.
1: Ouais,
0: merci. Pepper, ça va être l'heure de notre premier morceau de musique. C'est toi qui l'as choisi.
1: Oui.
0: Et donc, il s'agit de Ultra Life.
1: De Oh Wonder.
0: C'est ça. Alors, Ultra Life, c'est le titre ou c'est le groupe ?
1: C'est le titre de la chanson. Oh Wonder, c'est le groupe. Du coup.
0: Oh Wonder, c'est le groupe. Mm. D'accord. Bon, on va écouter et puis peut-être tu nous en diras un mot si tu le souhaites.
1: Oui, bien sûr.
0: Après.

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L'émission, c'est l'obsédé textuel, voilà, vous nous connaissez bien maintenant. Aujourd'hui, nous recevons Pepper T. Jenkins pour son roman « Café obscur ». Ah ! Courte étouffa un cri dans son oreiller en repensant à toute la scène. Une journée entière d'examen menée de façon tout à fait correcte pour se faire congédier en 5 minutes à l'entrevue finale. Paf, paf, paf ! Il tapa de plus belle dans son oreiller. Il avait bien essayé de se raisonner suite à cet événement. Toute sa carrière ne pouvait pas se jouer sur une seule et unique question. Ils allaient forcément prendre en compte les autres épreuves. Il avait encore toutes ses chances, il devait rester positif. Seulement, voilà, il avait passé la nuit à ressasser toutes ses actions de la journée précédente. Tournant et tournant tant et si bien dans son lit qu'il avait fini par s'entortiller dans ses draps et avait lutté pour s'en extirper. Il était épuisé et ses yeux le brûlaient, mais il finit par se lever. Tout était mieux que de finir piégé par sa couette à étouffer dans sa propre sueur. Il marcha les 5 pas qui le séparaient d'une des 2 fenêtres de son petit studio, niché au-dessus de l'épicerie de Monsieur et Madame Klein. Il ouvrit la fenêtre en grand et laissa l'air encore frais de l'aube envahir ses poumons. Puis, s'accoudant à l'embrasure, il laissa son regard se perdre dans l'horizon. Émergeant de la brume matinale, se dressait au loin la plus haute colline de la ville. Kurt, bien qu'ayant toujours vécu à Kreuzungberg, n'y avait jamais mis les pieds. Les rumeurs disaient que bien des mystères entouraient cet endroit et que tous ceux qui s'y étaient rendus avaient disparu. Son père, homme on ne peut plus prosaïque, lui avait toujours interdit de s'approcher de cet endroit et Kurt avait toujours eu peur d'aller à son encontre. Mais voilà, il n'était plus un petit garçon et un mystère se dressait littéralement devant lui. Les mots du poème qu'il avait maudit toute la nuit durant vinrent le tourmenter à nouveau. Il ne put s'empêcher de les

0: prononcer à voix haute, son souffle matérialisant les mots dans un nuage de vapeur cristalline. Ding, dang, dong, pâles et solitaires créatures, s'abreuvant de leur sorcellerie déferlante, leur maître règne sur la colline surplombante. Et si le poème était plus qu'un simple poème, son esprit épuisé commença à divaguer sur des sentiers que sa raison aurait d'ordinaire évité. Les rumeurs et le poème semblaient avoir la même origine. Cela ne pouvait pas être qu'une simple coïncidence. Foutu pour foutu, il devait en avoir le cœur net. Il s'habilla rapidement et quitta son appartement à la hâte. Peut-être que la commissaire s'était juste moquée de lui en lui imposant cette stupide poésie, et peut-être qu'il avait perdu toute chance de devenir le Sherlock Holmes allemand qu'il voulait, mais il découvrirait la vérité qui se cachait entre les rimes de son enfance. On vient de lire un extrait du tout début du roman.
1: C'est ça.
0: Et on découvre Courte, qui est un troisième personnage, un personnage peut-être secondaire, mais quand même, parce que Courte, c'est... Est-ce que tu peux nous le présenter ?
1: Alors, Courte, c'est un jeune homme, un policier, qui vient de passer le concours pour être inspecteur de police, du coup, pour enquêter. Un jeune homme pas très sûr de lui, et qui a peur d'avoir raté du coup son examen de police, et c'est par son intermédiaire qu'on rentre dans l'univers du Café Obscur. Même si c'est un personnage secondaire, il est quand même une figure majeure de la ville qui va beaucoup du coup fréquenter Morgane et Gabriel, parce que qui dit enquête dit aussi mystère et ce genre de choses, c'est ce que font Morgane et Gabriel. Donc effectivement, Courte est aussi très très important, et j'ai parsemé le livre de ce que j'appelle des murmures, qui sont des tout petits chapitres qui mettent en scène des personnages différents dans la ville et qui nous permettent d'avoir un aperçu de ce qui s'y trouve, qu'on ne pourrait pas voir autrement en suivant juste Morgane et Gabriel.
0: C'est ça, oui. Alors là, tu m'as volé un petit peu mon...
1: Pardon.
0: Parce qu'effectivement, il y a une structure, bon, on va en parler maintenant, il y a une structure intéressante, donc il y a des chapitres et des murmures.
1: Oui.
0: Voilà. Donc tu viens de l'expliquer, les murmures, c'est un peu des pas de côté par rapport à l'histoire.
1: C'est tout à fait ça. En fait, j'avais envie de ce pas de côté, comme tu dis, et en cherchant le terme adéquat, il y a eu un brainstorming important sur la question, parce qu'en fin de compte, les murmures, c'est comme des rumeurs que les gens se passent dans la ville. Et on sait tous que quand on est dans une ville petite, moyenne, tout le monde connaît à peu près tout sur tout le monde, et du coup, c'est ce que sont les murmures, en fait.
0: D'accord. Ah ben voilà, j'ai l'explication. Ok. Donc ce Courte, en fait, c'est le policier, tu disais, c'est un policier en tout cas de Kreuzungberg, donc il y a quand même des forces de police dans cette ville.
1: Tout à fait.
0: Mais elles sont loin de pouvoir résoudre tous les mystères qu'il peut y avoir. Et il y a quand même un arc narratif, donc il y a quand même des intrigues dans ton livre. Et bon, parlons par exemple... À un moment donné, je crois que c'est pendant la nuit d'Halloween, mais
1: oui,
0: c'est bien ça,
1: oui.
0: Des enfants disparaissent.
1: Voilà, à partir de la nuit d'Halloween, des enfants commencent à disparaître.
0: Voilà. Et là, Courte, il est un peu démuni, je crois.
1: C'est ça, la police est démunie parce qu'en fait, il n'y a aucune explication. Les enfants disparaissent sans laisser aucune trace. Et souvent, dans ces cas-là, la police se tourne vers Morgane, parce qu'ils savent que Morgane est capable de gérer ce genre de choses. Même si c'est pas, il n'y a pas un service Morgane détective de l'obscur, c'est pas ça. C'est plutôt un peu comme Gordon qui appelle Batman. Genre, il y a un signal, à un moment, ils ne peuvent pas, ils sont dépassés, du coup, il faut qu'ils aillent voir quelqu'un pour réussir à faire avancer... l'affaire.
0: L'enquête.
1: Mais les forces de police sont quand même là. C'est quand même une ville moderne qui fonctionne comme n'importe quelle autre ville. C'est juste que, en fait, il y a des petites choses étranges à droite à gauche. Et que...
0: Plutôt, ouais. Plutôt étranges.
1: Et que des fois, bah, la police, oui, effectivement, elle est démunie et il n'y a pas 10 000 solutions, quoi.
0: Et justement, à cette occasion-là. J'avais l'impression, parce que, alors, comme je te disais, je découvre un peu tout un univers, moi. J'ai l'impression que tu fais. Il y a des références. Alors, bon, on parlait tout à l'heure de Hécate, les dieux, etc. Mais il y a aussi des références au conte, à l'univers un peu comme ça, onirique des contes.
1: C'est ça, ouais, c'est tout à fait ça. En fait, j'ai mélangé tout ce que j'aime, c'est-à-dire tout ce qui est contes, légendes, mythologie. Du coup, il n'y a pas que de la mythologie grecque, il y a de la mythologie nordique aussi, les contes de fées. Pour ceux qui aiment ce genre d'histoire, c'est parfait parce que du coup, il y a vraiment plein de détails qui ont trait à d'autres contes. Et moi, tout l'univers de Café Obscur, je l'ai basé sur le fait de... Il y a l'ordinaire et de temps en temps, on se dit, il y a un truc un peu extraordinaire. Genre du coin de l'œil, on se dit, on voit quelque chose, on se dit, c'est bizarre. Et après, on se dit, j'ai mal vu, j'ai eu une hallucination ou quoi que ce soit. On essaye de l'expliquer de façon ordinaire, mais... Et si c'était vraiment quelque chose d'extraordinaire? Et en fait, vraiment, tout Café Obscur, c'est ça. C'est l'ordinaire avec l'extraordinaire qui s'invite dans l'ordinaire, en fait. Et pas quelque chose de genre, il y a des règles avec l'extraordinaire, genre, je sais pas, une école de magie, une académie ou quoi que ce soit. C'est, on vit son quotidien, puis on admet que des fois, en fait, comme certaines personnes qui disent, oui, les fantômes existent, et... On croit en certaines divinités, on croit en certaines choses. Les Japonais sont très forts pour avoir des divinités pour chaque objet, chaque créature. Bah, c'est un peu pareil. On admet que c'est réel sans que ça vienne changer toute notre vie, en fait. Et qu'il y ait des personnes très ordinaires, des personnes qui ne sont pas ordinaires, qui ont de la magie en eux. Et c'est ce genre de choses vraiment un peu comme un rêve éveillé, en fait.
0: Mmh. Bah, certaines personnes ont des énergies, en tout cas. Enfin, tout le monde a une énergie très... personnelle, très particulière de toute façon.
1: Oui.
0: Après que ce soit, voilà, après, on la ressent ou pas, bon, bref, je vais pas me...
1: micro-débat.
0: Voilà, c'est un micro-débat dans le débat, mais ça, on pourrait en faire une autre émission. Parlons un petit peu de tes références à toi, hein, tes références personnelles. Est-ce qu'il y a des auteurs ou des livres ou qui ont nourri un petit peu ton imaginaire comme ça?
1: Oui, beaucoup. En fait, moi, je suis vraiment le rat de bibliothèque. Hein. J'ai grandi avec des livres. Ça a été une part énorme de toute mon enfance et de toute ma vie. En fait, c'est ma mère qui m'a donné le goût de la lecture. Elle m'a aussi donné le conseil parce que j'avais du mal à m'endormir. J'ai toujours beaucoup de temps à m'endormir. Elle me disait, raconte-toi une histoire. Ça s'est peut-être un peu retourné contre moi parce que c'est toujours ce que je fais maintenant et je raconte des histoires aussi que je présente à d'autres personnes. Et oui, au niveau de... J'ai lu énormément de fantasy pendant toute l'enfance. Et là, en plus, même en ce moment, je lis le dernier Philip Pullman, du coup, la trilogie de la poussière, et qui est fait à la croisée des mondes il y a des années, il y a 20 ans. Du coup, il avait fait Les Royaumes du Nord, il y avait une première trilogie, et là, il a écrit une deuxième trilogie. Et j'aime beaucoup sa façon d'écrire, parce qu'elle est un peu similaire à la mienne, dans le sens que c'est à la fois intuitif et raisonné. C'est-à-dire qu'on s'imagine qu'on va avoir une histoire d'une certaine façon, et en fin de compte, nos personnages prennent le pas, et ça finit par raconter des choses qu'on ne s'attendait pas, mais au final, qui étaient quand même au fond de nous. Et effectivement, toute la fantaisie que j'ai pu lire, du coup, du Philip Pullman, La Croisée des Mondes, j'ai lu Chris Riddell, qui a fait Les Chroniques du Bout du Monde, du coup, avec des pirates du ciel, ce genre de choses. Et pareil, j'aime aussi beaucoup la mythologie, donc tout ce qui est mythologie grecque, gréco-romaine, bon, en plus, c'est un peu dans mon ADN, j'ai envie de dire, maintenant, j'ai grandi avec ça. Et moi, je trouve ça passionnant de voir comment les cultures se sont formées par rapport à ces mythes, en fait, des divinités qu'on retrouve dans différentes mythologies, comme Zeus et Odin, qui sont plus ou moins le même personnage, la même figure emblématique, qui dieu de la foudre, tout-puissant, au sommet de tous les autres dieux, qu'on les retrouve aussi dans les jours de la semaine, ce genre de choses. Et toutes ces petites choses qui, justement, ont intégré le quotidien et l'ordinaire, bah, c'est ça, en fait. C'est Café Obscur, c'est le résultat de tout ça.
0: Ouais, je comprends. Je comprends. Il y a un dernier murmure, le numéro 6, dans ton livre, c'est Francesca.
1: Oui.
0: Je me suis demandé si c'était pas un autoportrait, quelque part, cette jeune fille qui veut et qui écrit pour ses frères et sœurs, d'ailleurs, voilà, et qui va se rendre à Kreuzberg. Je me suis dit, c'est peut-être Pepper, en fait.
1: Bah, le truc, c'est que au début, ce murmure n'existait pas. Et en lisant les retours des premiers lecteurs et tout ça, je me suis dit qu'il faudrait quelque chose de plus, quelque chose qui boucle un petit peu. Et de voir aussi, parce que pendant le livre, on voit beaucoup Morgane et Gabriel aider pour des phénomènes paranormaux, mais on les voit pas aussi travailler au niveau du quotidien ordinaire des humains. Et je le voulais un petit peu ce passage-là, voir aussi comment ils influencent la population humaine. Et du coup, Francesca arrive dans la ville et elle est un peu paumée. C'est une autrice qui a plus de la trentaine, qui a raté son mariage, qui est là. Et elle se dit, je vais prendre des vacances, je vais essayer de tout mettre derrière moi. Et au final, elle va tout changer parce qu'à un moment, Morgane a laissé une phrase comme ça, disant, ah ben là, il y a un endroit qui serait bien pour vous. Et puis, à cet endroit, et elle se dit, ouais, pourquoi pas. Et on voit l'influence qu'il peut avoir, même en... juste en ayant une phrase. Et c'est des choses qui arrivent au quotidien, sans que ça soit de la magie, en fait. Qu'une personne qu'on ait rencontrée nous ait influencé en disant juste quelque chose, une idée qui nous est restée dans la tête. Mmh. Et toute notre vie a pris un détour inattendu. Et je pense que c'était... Au final, je trouve que c'est un bon ajout au livre et une bonne façon de conclure en disant que les choses, ça peut être aussi de la magie ordinaire, comme découvrir son nouveau chez soi et que tout va aller mieux.
0: Bon, écoute, c'est très beau ce que tu dis. C'est très bien. Moi, j'adore. C'est bien vu. Et écoute, on va écouter le deuxième morceau. Alors là, ouais. En revanche, peut-être tu peux nous en parler. C'est James Bay, True on My Heart. Et pourquoi tu as choisi ce...
1: Alors, James Bay, du coup, c'est mon chanteur préféré, je pense, à l'heure actuelle. J'aime beaucoup ses chansons et je les trouve très inspirantes et avec beaucoup d'émotions et d'intimité. Et il y a toujours un peu une lueur, même sur des thèmes qui sont un peu plus sombres, un peu plus tristes, il y a toujours une lueur dans ses chansons. Et celle-ci, quand elle est sortie, True on My Heart, je l'ai écoutée en boucle pendant tout l'été. Je crois que c'était un été pendant une période de confinement. Et ça donnait justement cet esprit d'évasion, cet esprit aussi de... On cherche quelqu'un, on a besoin du contact de cette personne-là et on donnerait tout pour ça. Alors, dans une période d'isolement, c'est encore plus marquant, je pense. Mmh. Et True on My Heart, elle m'a inspirée aussi pour la relation de Gabe et Morgane, parce qu'ils ont ce côté où, genre, ils ont vraiment beaucoup d'attirance l'un pour l'autre, ils ont vraiment besoin d'être l'un pour l'autre, en étant tous les deux très indépendants quand même, mais ils ont cette volonté d'être là, et ça a aussi inspiré notre BD, Chorus, du coup, avec les deux personnages, qui est, comme Chorus, c'est lié à la musique aussi. Il y a ce côté justement musical et cette envie de, je sais pas, elle est tellement positive cette chanson, il y a vraiment quelque chose qui est, je sais pas, lumineux et qui rend joyeux, quoi.
0: Ça va nous faire du bien. Donc on écoute James Bay, True on My Heart.

0: Vous êtes bien sur la station B, vous écoutez l'Obsédé Textuel et aujourd'hui nous recevons Pepper T. Jenkins pour son roman Café Obscur. Alors nous arrivons bientôt à la fin de l'émission, mais pas tout à fait quand même. Tu me disais hors antenne qu'il y a une campagne Ulule pour financer un petit peu ce projet.
1: Oui, alors j'ai, après avoir envoyé mon livre aux éditeurs et avoir eu le retour des bêta lecteurs qui ont beaucoup aimé, les éditeurs ont refusé d'éditer mon livre. C'est des choses qui arrivent, c'est pas très grave. Mais moi, je tenais beaucoup à ce livre et je voulais aussi qu'il ait le plus beau écrin possible. Je voulais l'effet grimoire, donc ça demande un certain coût auprès des imprimeurs. Et j'ai décidé de lancer une campagne Ulule. Je l'avais déjà fait il y a quelques années, en 2018, pour un autre projet, Pencil to Paper to Paper. Et là, je me suis dit, je veux le faire correctement, je veux le faire bien. Du coup, j'ai lancé une campagne Ulule, et qui a marché. Du coup, je suis très contente parce que quand ça marche pas, livre ne serait pas là. Ouais. J'ai effectivement, je te disais hors antenne que il y a tous les noms à la fin de tous ceux qui ont aidé à la création de ce livre, parce que sans eux, le livre aurait juste pris la poussière chez moi et ça aurait été triste. Et ils m'ont permis de le faire de la façon que je voulais, donc là avec la jolie couverture, la dorure, avec une couverture qui, je pense, n'aurait pas passé les critères éditoriaux parce que ce n'aurait pas été dans les axes de vente qu'on a dans les librairies. Vous voyez, il faut que ça soit de telle façon, il faut que le titre soit gros, il faut que... Enfin, moi, je voulais pas ça, je voulais quelque chose de mystérieux pour la couverture. Je voulais quelque chose qui intrigue. Mmh. Et quand on lit la couverture, quand on lit le livre, la couverture, en fait, apprend tout son sens.
0: On retrouve les deux serpents. Enfin, je vais pas décrire la couverture, mais c'est vrai qu'elle est, magnifique. Et ça donne vraiment envie de se l'accaparer, quoi. Justement, Pepper, est-ce que tu peux nous dire, on le trouve comment ton livre ?
1: Alors, on le trouve comment ? On peut le trouver à la librairie Le Garage Hermétique à Luc-sur-Mer. Sinon c'est en ligne en ce moment. Moi là j'ai ma boutique qui est ouverte jusqu'au 9 décembre, mais j'ouvre qu'à certaines périodes de l'année parce que sinon c'est trop compliqué de gérer tous les stocks en fonction des salons où je suis ou pas. Mais on peut toujours m'envoyer un message sur Instagram ou par mail sur ma page pour me demander est-ce que c'est possible d'acheter un livre, même en dehors de ma boutique. C'est tout à fait possible. C'est juste que moi, j'ai besoin de pouvoir contrôler ma boutique en ligne et les stocks. Sinon, c'est trop compliqué de toujours juste laisser ouvert. Mais c'est tout à fait possible. Sinon, c'est dans des salons.
0: Alors justement, dans des salons, tu dis, tu participes à des salons là, tout récemment ou bientôt ?
1: Alors là, c'est la fin de la saison, c'est la fin, 2025, donc là, il n'y a plus de salons. Et je commence à réfléchir pour l'année prochaine, voir comment en faire. Sans doute, ça sera sur la Wycon à Montreuil en novembre de l'année prochaine. On essaie d'y être tous les ans, parce que justement, c'est un salon qui est axé sur la communauté LGBT. Et comme du coup, j'ai un couple gay en personnage principal, c'est plutôt l'endroit où il faut montrer ce genre de choses. Mais sinon, au niveau des autres salons, je ne sais pas encore tout à fait. Je ne me prononce pas encore. De toute façon, j'annonce tout sur mes réseaux, quoi qu'il arrive.
0: Mmh. Et j'en profite d'ailleurs pour informer nos auditeurs que tous les liens seront sur le site de l'émission. Voilà, si vous pourrez retrouver tous les liens vers tes profils, Instagram, etc. Quoi.
1: Ouais, ouais. Mmh. Bah, c'est comme ça que je communique le plus facilement. Et aussi, maintenant, comme c'est un peu compliqué avec les réseaux sociaux et les algorithmes, j'ai mis en place une newsletter. Du coup, pour ceux qui veulent vraiment suivre mon travail, je spamme pas les boîtes mail. J'en fais peut-être une par trimestre où je dis, justement, j'annonce les dates des salons. J'annonce aussi si j'ouvre la boutique en ligne, si les nouveautés qui vont sortir et ce genre de choses pour que les gens soient au courant et que ça tombe pas dans l'oubli, quoi.
0: D'accord. Bon, on va pas t'oublier, en tout cas, Vapeur. Ça a été un plaisir.
1: Moi aussi.
0: De t'accueillir sur le plateau de l'Obsédé Textuel. Je pense que on a passé un bon moment. Et on a donné envie, en tout cas, aux lecteurs, aux lectrices. Donc, on rappelle le titre, Café Obscur, de chair et d'or. Et puis, comme je le disais, donc vous retrouverez sur le site de l'émission tous les liens vers les pages de Pepper. Il est temps pour nous de rendre l'antenne. Et chères auditrices, chers auditeurs, je vous donne rendez-vous en janvier avec deux autrices cette fois-ci qui dialogueront autour de leurs romans respectifs, où nous parlerons de la Première Guerre mondiale et ce qu'elle a pu changer dans la situation, la condition féminine. Donc nos deux invités de janvier seront Martine Gasnier et Laure Gombeaud. Pepper, merci beaucoup.
1: Ben, merci beaucoup de m'avoir invité, c'était vraiment super.
0: Ben, écoute, en tout cas c'est réciproque. On te souhaite une bonne continuation, un grand succès à tes ouvrages et puis ton prochain Chorus.
1: Voilà. Oui, la suite de Chorus est en cours.
0: Voilà. En attendant la prochaine émission, lisez heureux.

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Une posture de yoga en 3 minutes et 3 respirations, comme vous êtes, au bureau ou ailleurs, sans matériel et sans se changer. La posture du pigeon pour venir détendre mes hanches, mon bas du dos et soulager les sciatiques. Je viens m'asseoir au bord de ma chaise. Le dos bien droit, les jambes pliées à 90 degrés. Je me reconnecte à ma respiration par le nez, en essayant de prendre le temps. Je pose mon pied droit sur mon genou gauche et j'abaisse au maximum mon genou droit vers le sol. Je place ma paume de main gauche sur la plante du pied droit. J'essaye de garder mon pied flex pour protéger mon genou. J'inspire par le nez et j'allonge ma colonne vertébrale vers le ciel. Et sur mon expiration, j'allonge mon dos le plus loin possible vers l'avant en me penchant. À partir des hanches, je n'arrondis pas mon dos et je ressens l'étirement dans la cuisse droite, ma hanche droite, ma fesse droite. Je pose ici 3 grandes respirations. Je prends le temps. Je prends le temps d'ajuster la posture, de peut-être aller un petit peu plus loin, vers l'avant, ou de baisser un peu plus mon genou. À la fin de la dernière expiration, j'inspire et je me redresse tout doucement et je repose mon pied droit sur le sol. J'accueille les sensations de cette posture avant de recommencer de l'autre côté, cette fois-ci en posant mon pied gauche sur le genou droit, et je savoure cette posture de l'autre côté.

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0: Des problèmes ? Il y en a des tas. Ton portable qui n'a plus de batterie. Le sac de course qui lâche au milieu de l'escalier. Ton pied qui vient s'écraser par accident contre la table basse. Ce superbe mec qui ne répond plus à tes messages. Les clés restées dans la bagnole. Ta prof de français qui arrive avec 9 minutes de retard après le début du cours et puis la fonte des glaciers, la guerre, la pandémie, leur crise, la course effrénée du capital et l'ampoule du salon qui lâche sous les yeux. On n'est pas bien là. Le monde change et on pourrait raconter la vie autrement. Trouver des chemins de traverse, arpenter de nouveaux sentiers. Et c'est justement ce que l'on vous propose avec cette émission. De découvrir ces gens qui ont pris la tangente, qui savent que l'avenir est déjà là. Alors, avec toute notre équipe, on a décidé de prendre la clé des champs et de voyager à travers la Normandie. Son cidre fou, ses vaches brunes, blanches et noires, son houblon, ses artisans, ses producteurs. Cette région qui semblait si quotidienne à nos yeux et qui recèle en fait de nombreuses surprises. Toujours autant de pluie en Normandie. Mais qu'en est-il de son soleil qui coule en nous ? Aujourd'hui, direction Hérouville pour aller titiller nos papilles, nos pupilles et nos narines. Entre asperges, artichauts, courgettes, petits pois, betteraves, noix de cajou, pickles, oignons rouges, jaunes, pommes, cannelle, vinaigre de cidre, caramélisation, produits confits au miel, ail rôti, oignons grillés, choux rouges braisés. Ça y est, vous êtes comme moi, vous avez faim. Je vous comprends, nous allons évoquer, vous l'avez deviné, le fait maison, les produits locaux, la saisonnalité, mais aussi le respect du vivant, l'assortiment de saveurs et de couleurs à travers des recettes saines et simples, partagées avec amour et confectionnées avec soin par notre hôte du jour, la pétillante et, oserais-je dire, délicieuse, gourmande et généreuse Margot, qui nous ouvre sa gamelle, nom de sa petite entreprise de traiteur qui s'est installée depuis peu et qui ne cesse de faire parler d'elle tant son offre gastronomique nous emplit autant le ventre que les yeux et le nez. Margot, bonjour.
1: Bonjour.
0: Alors Margot, on va s'intéresser évidemment à Gamelle, mais avant, moi ce qui me plaît c'est de savoir d'où vous venez, ce qui vous a poussé aujourd'hui, parce que ce n'est pas votre formation initiale, c'est pas ce que vous avez fait depuis le début de votre carrière professionnelle, d'être cuisinière, donc qu'est-ce qui vous a amené aujourd'hui à la cuisine ?
1: Eh bien, c'est une bonne question. C'est vrai que moi c'est pas du tout mon parcours de base. Moi quand j'étais plus jeune au lycée, je voulais devenir comédienne. Ça a été ma première passion, le théâtre. Et puis en fait je me suis rendu compte que c'était probablement pas le chemin que j'avais envie d'emprunter. Et je me suis retrouvée un peu par hasard à faire des études de sociologie parce que voilà, il fallait faire un choix et fallait aller à l'université. Et je me suis prise de passion un peu pour cette matière, essayer de comprendre un peu comment fonctionnent les sociétés, comment fonctionnent les gens, comment est-ce qu'on en est arrivé là où on en est aujourd'hui. Et puis j'avais une fibre environnementale depuis toute gamine, et du coup j'ai fait des études plus spécialisées en sociologie de l'environnement. Et c'est par ce biais-là que je suis arrivée dans l'association Normandie Équitable, qui a été mon premier emploi.
0: Qui est une association qui défend plutôt les gens qui font du commerce équitable, c'est ça ?
1: Commerce équitable, mais pas que. On a tendance à parler de consommation responsable, donc c'est assez large. Mais en tout cas, une structure qui regroupe des professionnels qui ont décidé de faire leur métier autrement et de porter des valeurs, de porter des messages forts, et tous sous le prisme de l'entrepreneuriat. Et je pense que ça aussi, ça a forgé mon envie de lancer ma propre entreprise, parce que j'ai vu toutes ces femmes et ces hommes qui osaient se lancer, qui osaient vivre de leur passion, et puis qui avaient cet esprit de construction, etc., avec des valeurs assez fortes, quoi.
0: D'accord, et du coup, vous avez décidé de quitter l'association pour voler de vos propres ailes.
1: Exactement.
0: C'est ça qui vous a amené à la cuisine aujourd'hui. Mais est-ce qu'il y a eu une formation ? Est-ce que vous avez dû faire une formation ? Est-ce que c'est obligatoire de faire une formation quand on veut devenir traiteur ? Parce que ça, c'est votre activité, cuisinière, traiteur, mais pas dans les restaurants, vraiment chez les gens ou dans des événements. Comment ça ? Parlez-nous un peu de ce parcours de professionnel en tant que formation déjà dans un premier temps, et après on parlera de Gamelle.
1: Bah en fait, on n'a pas besoin forcément d'avoir une formation en cuisine pour faire de la cuisine. Moi, je suis quelqu'un d'autodidacte, donc j'ai appris à cuisiner d'abord avec ma maman, et puis ensuite en étant curieuse, en cherchant, en lisant des livres, en regardant des vidéos sur Internet, même maintenant avec les réseaux sociaux, on a quand même accès à un contenu autour de la cuisine et de sa créativité qui est assez dingue. Donc moi, je me nourris de tout ça. La seule formation qu'on doit faire quand même, c'est tout ce qui a trait à l'hygiène et la sécurité alimentaire. Ça c'est assez capital, mais sinon ouais, moi je suis autodidacte. Et,
0: oui, donc il n'y a pas de CAP. Souvent on entend on est obligé d'avoir un CAP pour exercer tel ou tel métier. Là dans la cuisine, il n'y a pas d'obligation.
1: Non, il n'y a pas d'obligation. On peut faire ça juste par passion et en s'étant formé soi-même, quoi.
0: D'accord. Et donc vous parlez de créativité. Donc est-ce que justement Gamelle, parce que des traiteurs, on en connaît beaucoup, il y en a des professionnels, des grandes, des grosses entreprises, des plus petits, des gens qui sont en individuel, mais quelle est un peu la spécificité de Gamelle dans cette offre qu'on voit partout à droite et à gauche?
1: La spécificité de Gamelle, c'est que justement, elle n'en a pas. En fait, moi j'aime aussi m'adapter à la demande de la personne que je reçois et pouvoir proposer des choses un petit peu sur mesure. Après, ma structure, quand même, je veux que tout ça reste à taille humaine. Faire des énormes quantités, c'est quelque chose qui ne me parle pas, parce que justement, Gamelle, c'est ma manière d'exprimer ma créativité, et que pour ça, j'ai besoin d'une cuisine qui soit vraiment à taille humaine pour pouvoir développer des saveurs, proposer plein de petites choses à saupoudrer, à disperser sur son plat. Donc ouais, c'est plutôt ça, en effet.
0: À taille humaine. Et en même temps, avec, j'imagine, je parlais de saisonnalité, je parlais de produits du terroir ou produits locaux, c'est quand même un peu l'orientation que vous souhaitez donner à vos créations ou pas du tout ?
1: Évidemment, ça me semblait complètement impensable de ne pas faire les choses comme ça, en effet. Je dirais que ce qui guide le plus ma cuisine aujourd'hui, c'est la saisonnalité. Parce que en fait, les rythmes de la nature en cuisine nous imposent beaucoup de choses. Là, par exemple, on est début avril. Nos maraîchers n'ont pas une grosse diversité légumière, et ça pousse justement à être d'autant plus créatif et à essayer de chercher, d'être curieux et de fouiller pour proposer des choses qui sont goûteuses. Alors que, voilà, on est un peu lassé du chou, des courges, etc. Forcément, nous, en tant que cuisiniers, quand on respecte les rythmes de la nature et quand on respecte cette saisonnalité, on est obligé de s'adapter.
0: D'accord. Et donc, ça veut dire que vous allez chercher des épices, des compléments, des choses qui vont relever le goût de certains légumes qui potentiellement ne seraient pas sexy, funky à manger comme ça, mais en même temps, on va leur redonner une autre saveur avec justement... pour le coup, ma question, c'est de savoir si vraiment vous allez chercher des épices ailleurs, des goûts nouveaux ou des assemblages. Comment vous parlez de créativité? Moi, ça m'intéresse. C'est quoi la créativité en cuisine?
1: C'est d'être curieux, je pense. Il faut être très curieux quand on veut être créatif en cuisine, parce que moi, en effet, ma cuisine, c'est une cuisine qui s'inspire de toutes les cuisines. J'adore la cuisine libanaise, j'adore la cuisine indienne, toute la cuisine moyen-orientale, la cuisine aussi des États-Unis qu'on connaît assez peu en fait, parce que on pense que ça se résume aux burgers et aux frites, mais en fait il y a énormément de choses sur les territoires cajuns, etc. Donc c'est vraiment être curieux, en effet, aller chercher des épices, aller chercher des techniques, aller chercher aussi des modes de cuisson dont on n'a pas l'habitude. Ne pas hésiter à aussi jouer sur l'amertume, le sucré, vraiment être curieux et fouiller, quoi.
0: Oui, alors être curieux et expérimenter, mais ça veut dire que quand on fait une prestation et quand on est embauché pour une prestation, il faut tester, j'imagine, beaucoup, il faut... comment ça se passe? Parce que c'est pas évident de tester, de cuisiner pour 40, 50, 100 personnes, je ne sais pas, mais en tout cas, comment on fait justement pour être créatif? On associe des goûts comme ça en se disant « Allez, je tente et puis on verra bien. » Et mon premier client, c'est moi, c'est mon entourage. Comment ça se passe justement la création de nouveaux produits? Est-ce que vous avez une carte avec « Voilà, ça je sais faire, ça je sais faire. » Comment ça se construit une carte de traiteur quand on est justement dans l'invention et le respect de la saisonnalité?
1: Eh bien justement, moi je n'ai pas de carte traiteur. En fait, je propose plutôt des choses en fonction de mes envies, de recettes que je peux avoir croisées à droite à gauche et construites. Après, je teste des choses, moi, mon entourage, etc. J'ai toute une bande de copains qui sont goûteurs-testeurs. Et puis après, je pense qu'avec l'expérience aussi, on sait ce qui fonctionne ou ce qui ne fonctionne pas ensemble. On sait qu'il y a des choses qui vont matcher, qu'il y a des associations qui fonctionnent. Donc après, c'est construire autour de ces associations. Avoir des plats un peu récurrents où on sait que ça fonctionne, etc. Parce qu'en plus, c'est vrai que cuisiner pour 8 ou cuisiner pour 40, c'est pas du tout la même chose. Même ne serait-ce que sur la cuisson des produits, tout prend beaucoup plus de temps. Donc c'est aussi le rapport au temps qui change dans cette construction-là, quoi.
0: Ce qui veut dire qu'il faut aussi établir une relation de confiance quand même avec les clients, enfin en tout cas les personnes qui... Parce que s'il n'y a pas de carte, ça veut dire en gros comment ça se passe, voilà, on se dit bon bah ouais, Gamelle, moi ça me donne envie, comment je fais, je la contacte en disant bah voilà, on a 20 personnes à manger, qu'est-ce que vous me proposez? Donc là ça veut dire qu'il faut établir à chaque fois une carte en fonction de la saison. C'est-à-dire quoi, une discussion avec les gens, qu'est-ce qu'ils aiment, qu'est-ce qu'ils n'aiment pas. Bon, j'imagine, s'il y a des allergies, ça, c'est le, ça va être un peu la base. Enfin, c'est ce qui doit structurer un menu. Mais en tout cas, comment ça se passe quand on vous contacte pour une prestation?
1: Eh ben, il y a des clients qui me font entièrement confiance et qui sont en carte blanche. Et donc là, je leur propose ce que j'ai envie en fonction des produits, en effet, et des choses que j'ai envie de cuisiner sur le moment. Et puis sinon, en général, ce que je fais, c'est que je propose une sélection de 4-5 plats, en fonction toujours de la saisonnalité, en effet, et puis de mes envies de cuisine du moment. Et du coup, mes clients sélectionnent dans cette sélection la chose qui leur fait plus envie, le plat qui leur fait plus envie.
0: D'accord. Et est-ce que vous créez des liens, des passerelles avec des producteurs, des gens qui produisent sur le territoire? Alors ça peut être des épices, bon je ne sais pas s'il y en a beaucoup en Normandie, mais en tout cas des légumes, on sait qu'on en a, des fruits un petit peu. Donc comment vous, est-ce que vous avez des producteurs fidèles avec qui vous allez travailler, qui eux pourront vous donner des recettes? Enfin comment ça se passe ce lien avec justement les gens qui font ces produits?
1: Bah oui, moi j'ai ma maraîchère à qui je commande tous les légumes. Ça nous arrive, c'est en effet assez drôle en fait à chaque fois de se dire ah bah tiens, t'as ça, comment est-ce que tu la cuisines, comment est-ce que tu le cuis. Donc il y a en effet ce lien qui se fait. En plus, elle produit des aromates qui sont assez intéressants, des feuilles de kéfir qu'on peut mettre dans des curry thaïlandais, etc. Et qui sont des produits qu'on a du mal à trouver ailleurs. Donc elle a vraiment cette diversité d'offres qui est assez intéressante. Et puis sur tout ce qui est vrac, etc. Je travaille avec la maison du vrac à Caen. Et là, c'est pareil, il y a vraiment une relation qui se construit entre Amélie, Mathilde et moi, d'échange. J'aurais partagé ma vinaigrette la dernière fois.
0: C'est plutôt dans le sens inverse. C'est vous qui arrivez en disant ça. Et c'est, ça veut dire que vous, est-ce que ça vous arrive ou est-ce que vous imaginez que potentiellement vous pourriez créer des choses parce que vous les avez expérimentées plein de fois et qu'à un moment vous puissiez les mettre en vente dans des endroits en disant une vinaigrette par exemple, je ne sais pas si ça peut se vendre facilement, enfin je sais pas, en circuit court comme ça, sans mode industriel de conservation. Est-ce que ça c'est quelque chose qui pourrait éventuellement être une piste?
1: J'aimerais bien, et puis moi je suis assez passionnée de transformation de produits bruts comme ça pour en faire des... Enfin, je parlais la dernière fois des petites choses, enfin tout à l'heure, des petites choses à saupoudrer, etc. Moi j'aime bien tous ces petits twists, les petits plus, que je les appelle souvent les petits plus qu'on peut mettre. Et faire des pickles, proposer, il y a pléthore de condiments qu'on connaît assez peu. Le duca qui est un mélange de noisettes, de graines de coriandre, de graines de sésame, mixées ensemble, etc., qu'on saupoudre sur des salades, des plats. Donc j'aimerais bien potentiellement un moment me lancer justement sur ces produits transformés pour proposer dans la cuisine des gens tous ces petits plus que moi je mets dans ma cuisine et qui permet d'apporter tout de suite... quelque chose sur une dimension supplémentaire, quoi.
0: Et dans cette idée de partage, est-ce que, parce qu'on voit beaucoup fleurir sur les réseaux des gens qui partagent des recettes, qui donnent un peu des bons plans, est-ce que justement ça c'est quelque chose que vous faites en plus de votre activité ou pas du tout? Est-ce que c'est compliqué? Est-ce que c'est des petits secrets comme ça qu'on n'a pas envie de partager? Est-ce que c'est une piste aussi effectivement de se dire j'ai envie de partager aux gens qui viennent acheter ma prestation, et puis aussi aux autres en leur donnant quelques petits conseils pour les habituer à bien manger, faire en sorte qu'il y ait de plus en plus de meilleurs mangeurs?
1: Je le faisais au départ sur ma page Instagram, enfin sur mon compte Instagram, j'avais tendance à partager des recettes, mais en fait on se rend pas compte à quel point c'est quelque chose de très chronophage. Donc j'ai un peu arrêté de le faire quand j'ai vraiment eu le lancement de l'activité traiteur, mais après c'est quelque chose que j'adorais refaire. Moi, je pense que le rêve de ma vie c'est de sortir mon livre de recettes. D'accord. Donc j'espère un jour aboutir ce projet.
0: Et donc le fait de partager les secrets, c'est pas un problème?
1: Absolument pas. De toute façon, la cuisine pour moi c'est une histoire de partage. Je comprends pas qu'on puisse garder ça pour soi. En fait, justement, il y a tout un enjeu à échanger. Et puis oui, je pense qu'il y a aussi un enjeu à faire comprendre aux gens que bien manger, bon et bien pour son corps, c'est pas si compliqué. Et qu'il suffit de s'y mettre, en fait.
0: Et vous vous positionnez comment par rapport au fait de faire des produits carnés, non carnés? Est-ce que justement vous allez explorer des pistes pour qu'il y ait de nouvelles protéines, qu'on consomme évidemment moins de viande, parce que c'est aussi quand même un des enjeux environnementaux très important actuellement. Donc est-ce que vous travaillez sur cette dimension aussi?
1: Moi j'ai une cuisine qui est plutôt végétale et j'avoue que ce que je préfère cuisiner c'est les légumes. Je trouve qu'en plus on a une telle diversité de légumes que ça permet de vraiment proposer des choses très riches. Après, je cuisine de la viande quand on me le demande, il n'y a absolument pas de problème là-dessus. Mais j'ai aussi la démarche de dire à mes clients, surtout par exemple quand on est sur des résidences d'artistes, où là on va cuisiner pendant une semaine pour la même compagnie, le même groupe de musique, proposer justement des options végétariennes en leur disant, moi c'est aussi dans ma démarche de réduire la cuisine de la viande. Je pense que c'est une manière aussi de sensibiliser sur ces enjeux-là. Et puis après, on peut s'amuser, on peut trouver en effet des alternatives. La dernière fois, j'ai fait une blanquette de haricots blancs à la vanille pour justement cuisiner quelque chose sans volaille. J'ai aussi eu récemment un de mes clients qui m'a dit, moi je suis un gros viandard et je leur avais cuisiné, donc le nom est un peu barbare, mais de la protéine de soja texturée. Qui est en fait un soja déshydraté qu'on réhydrate. Et je leur avais cuisiné façon porc au caramel, donc sur des choses très un peu croustillantes, un peu caramélisées, etc. Et ce client m'a dit, je suis un gros viandard, et là le soja, mais c'était trop bien, je pense que je vais refaire la recette à la maison.
0: Il savait que c'était du soja, vous n'avez pas essayé de le tromper en
1: non.
0: disant
1: je ne trompe personne, mais en fait, il suffit de goûter, quoi. Goûter pour être convaincu. Mais il faut tester, il faut être aventureux des fois.
0: C'est ça, donc ça veut dire que vos prestations, vous le disiez, des résidences par exemple d'artistes, donc ça veut dire que vous travaillez avec des établissements culturels, vous faites quoi, des mariages, des soirs, quelles sont un peu la typologie des personnes qui viennent vers vous pour vous demander d'intervenir? Est-ce que c'est à peu près toujours, ou est-ce que ça se dessine petit à petit d'être dans tel ou tel milieu?
1: Moi je ferme pas la porte, j'aime bien travailler avec tout le monde tant que ça reste dans la philosophie de ma cuisine. Donc là actuellement je travaille beaucoup avec le secteur de la culture, mais je vais aussi faire un mariage en juin. Je travaille aussi un peu avec le secteur associatif sur de la livraison de repas de midi, sur des réunions, etc. Donc je ferme la porte à personne. L'idée c'est qu'en effet moi je propose ma cuisine, la philosophie, donc c'est une cuisine conviviale, une cuisine de partage. Je pourrais pas faire plein de petits fours, etc.
0: Oui, ça c'est effectivement, vous n'êtes pas dans les cocktails traditionnels, c'est autre chose.
1: Non, c'est vraiment une cuisine de convivialité et de partage, ce qui n'empêche pas de faire des choses qui peuvent être très minutieuses et très jolies, mais tout en restant dans cette notion de... En fait, moi, j'ai envie de mettre les gens autour de la table, c'est ça qui me motive et qui me donne envie de me mettre au fourneau, mettre les gens autour de la table, créer des conditions de partage qui puissent avoir un moment où ils se posent autour de la table et où ils discutent, où il y a vraiment du lien qui se crée, quoi.
0: Bon, c'est quand même le premier élément pour partager des choses, c'est quand même de manger et boire ensemble. Ça, on est d'accord. Bon, malheureusement, on est déjà arrivé à la fin, Margot. On va se quitter en musique avec une carte blanche. Et aujourd'hui, ce sera donc une carte blanche laissée à Margot qui s'appelle Lighthouse de Patrick Watson. Merci beaucoup, Margot.
1: Merci.

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0: Allô. Allô. Encore une nuit. Pas la peine de chercher. C'est moi, l'homme des cavernes. Il y a les cigales qui étourdissent leur vie comme leur mort. Il y a aussi l'eau verte des lagunes. Même noyé, je n'aurai jamais cette couleur-là. Pour penser à toi, j'ai déposé tous mes maux au mont de piété. Un fleuve de traîneaux, de baigneuses, dans le courant de la journée, blonde comme le pain et l'alcool de tes seins. Allô? Allô? Être à l'envers clair de la terre, le bout de tes seins à la couleur et le goût de cette terre-là. Allô, allô, encore une nuit. Il y a la pluie et ses doigts de fossoyeur. Il y a la pluie qui met ses pieds dans le plat. Sur les toits, la pluie a mangé le soleil avec des baguettes de chinois. Allô, allô, l'accroissement du cristal, c'est toi. C'est toi, eau absente dans le vent et baigneuse de l'ombre.
1: Allumez votre console, installez-vous confortablement, mais surtout, prenez votre manette en main. Et bonjour, bienvenue dans l'émission Jeux vidéo de Station B, manette en main. On est très heureux de vous retrouver sur cette émission, la 27e plus précisément. Nous allons parler d'un jeu culte, une saga culte pour le jeu vidéo. On va parler de Sonic. Alors on a déjà parlé de Sonic, mais plus dans un contexte de jeu de course. Là, cette fois-ci, c'est vraiment un jeu Sonic en 3D. On va vous détailler plus amplement cela avec déjà notre spécialiste désormais, Benjamin, de la manette en main, puisque c'est toi qui vas jouer en direct avec nous sur ce jeu. Alors, quelque part en découverte, hein, puisque c'est la première fois que tu mets véritablement la main sur ce jeu. Comment vas-tu, Benjamin ?
2: Eh ben, ça va très bien. Ça va... Bonjour à tous et à toutes. Ça va très, très bien. C'est même la première fois que je mets la main sur un Steam Deck.
1: Et oui, tu peux le présenter aux petites caméras déjà. Alors, le Steam Deck, tout simplement, pour vous dire, c'est la console portable que propose Steam, c'est-à-dire la plateforme donc, de jeux en ligne qu'on peut choper sur les PC. Et donc qui a créé sa propre console, c'est Valve hein, qui est derrière tout cela. Je fais une référence à Lazare hein, s'il nous écoute, puisque Valve quelque part c'est un grand fan de ces concepteurs et de ces développeurs aussi hein, puisqu'ils ont fait d'autres jeux hein. On détaillera peut-être ça dans une émission. On a un autre spécialiste, alors un petit stagiaire qui nous fait penser à des personnages un petit peu de manga de ce que j'ai compris. Alors il est très sombre, il est très dans son monde. On en a eu beaucoup des comme ça, mais alors celui-là, il est particulier. Alors salut Lenny, comment vas-tu ? Alors j'ai pas écorché ton nom, c'est bien Lenny, hein, on est d'accord, hein, tu t'habilles bien comme ça ?
3: Oui, c'est ça, oui.
1: D'accord, comment vas-tu ? Plutôt, ouais, puisque là t'es encapuchonné, t'es
3: vraiment... Un peu déçu. On m'avait dit là-dessus qu'il y aurait un jeu Sonic, mais surtout que je pourrais jouer Shadow. Alors déjà je peux pas jouer, il n'y a pas Shadow.
1: Ah oui, alors explique pourquoi Shadow, en fait, plus précisément, et pourquoi cet accoutrement, déjà ?
3: Parce qu'il est trop cool, oui, il est dark, et puis il a un flingue.
1: D'accord, donc en fait, Shadow, c'est, pour dire, c'est l'antagoniste un petit peu de Sonic, qui est un peu, Sonic, c'est le hérisson joyeux, et Shadow, c'est le hérisson déprimant.
3: Non, c'est la version mieux.
1: C'est la version déprimante, un peu claquée au sol, hein, on va le dire honnêtement. Ici on dit les termes, ici on est Team Sonic. Benjamin, t'es Team Sonic, hein ?
2: Ouais, Team Sonic.
1: Voilà, donc Marion, Team Sonic.
4: Bien sûr.
1: Voilà, Team Sonic. Et toi, t'es Team Shadow, donc l'antithèse, un petit peu le fascisme quelque part. Puisque Shadow, il a des flingues, il tue tout le monde, de ce que j'ai compris.
3: Ouais, mais au moins, il n'a pas le crâne rasé.
1: Je ne vous justifie pas là-dessus, cher Lenny. Je propose tout de suite qu'on mette la manette en main et qu'on joue véritablement à ce jeu. Et plus précisément, nous sommes sur Sonic Frontières, donc un jeu qui est sorti en 2022, en novembre 2022, plus précisément. Donc Benjamin, justement, tu es manette en main, c'est-à-dire que tu vas jouer encore une fois en direct avec nous sur le jeu. Alors tes premières impressions, puisque c'est un monde en semi-ouvert, donc tu peux te balader, donc c'est ce que tu es en train de faire actuellement.
2: Mais tout à fait, et c'est assez marrant parce que bah, moi personnellement j'ai grandi avec les Sonic voilà, sur Sega. Avec les Sonic sur Sega, et en fait, on était vraiment dirigé, quoi. On pouvait aller qu'en scrolling horizontal.
1: C'est ça, c'était en 2D déjà, c'est important de le préciser.
2: Et découvrir un... Oh, je suis tombé dans le vide. Et découvrir un Sonic en monde ouvert, c'est quand même déjà assez marrant.
1: Oui. C'est la première fois que c'est vraiment conçu de cette façon.
2: J'avais un petit peu peur au niveau du fait, parce que Sonic, c'est un hérisson qui va très vite, normalement. Donc je me disais, bon, jouabilité, comment ça se passe? On est un petit peu dirigé. Mais ça va quand même.
1: T'as quand même ça ce va. Sentiment de liberté
2: ouais,
1: ressenti.
2: Tout à fait. Tout à fait. Ça me fait pas mal penser dans les environnements. Alors c'est très insulaire. Ça me fait pas mal penser, sinon dans la variété d'environnements, un petit peu. Alors c'est mon avis. Au Zelda sur Switch. Comment il s'appelait
1: Le Breath of the Wild.
2: Breath of the Wild. Ouais. Bah. Ça fait très très prairie, très très grandes étendues comme ça.
1: Tu fais une magnifique transition à cette petite présentation que je voulais vous faire sur le jeu. Donc Sonic Frontières, bah en fait déjà ça marque un tournant dans la saga du hérisson bleu, hein, comme on est en train de vous le présenter un petit peu, puisqu'il se présente comme une véritable renaissance pour les jeux Sonic en trois dimensions. Cet opus, comme dit, hein, sorti en novembre 2022, tente de redéfinir les bases de la licence en s'éloignant des mécaniques traditionnelles pour embrasser une approche plus moderne et ambitieuse. La franchise qui a connu son âge d'or sur Mega Drive, comme Benjamin tu l'as expliqué, grâce à des opus 2D iconiques qui a souvent trébuché sur le terrain de la 3 dimensions, hein, dans les années 2000 principalement, malgré des jeux marquants comme les très appréciés Sonic Adventure et Sonic Adventure 2 sur Dreamcast. Cependant, ces réussites ont souvent été éclipsées par des opus qui n'ont absolument pas su convaincre et qui ont même été des nanars, comme ton fameux Shadow avec des flingues, mon cher Lenny, notamment à partir, comme j'ai dit aussi, des années 2000, 2010 principalement aussi, hein, puisqu'il y a des jeux comme Sonic Forces qui est sorti en 2017. Bien que correct sur le plan technique, ils ont souvent laissé les fans sur leur faim, renforçant une certaine lassitude envers une licence perçue comme stagnante. Cette période difficile a même fait planer l'idée que Sonic était devenu une mascotte maudite, enchaînant les déceptions critiques et commerciales. Pourtant, la franchise a su subsister, notamment grâce à des réussites en 2D telles que Sonic Mania, un pur hommage aux origines de la série, ainsi qu'à l'immense succès des films Sonic sortis en 2020 et 2022, et dont d'ailleurs le troisième opus, dernier film de Jim Carrey qui est revenu de sa retraite, sort donc en décembre, plus précisément avec ton fameux Shadow. Donc ça a su redonner un élan de popularité et le repopulariser surtout sur les nouvelles générations. Donc consciente des critiques, la Sonic Team, dirigé par Morio Kishimoto, a conçu Sonic Frontières comme un projet à enjeu majeur, voire une tentative ultime pour habiliter Sonic en trois dimensions. Le studio a multiplié les consultations auprès de la communauté de fans, assez forte d'ailleurs, hein, cette communauté de fans, très très très fidèle quand même au hérisson bleu, s'appuyant sur leur retour ainsi que sur l'influence des fangames, ces créations amateurs souvent perçues comme plus innovantes que les productions officielles, surtout dans les années 2010. Cette démarche collaborative a permis de jeter les bases d'un jeu ambitieux, capable de séduire aussi bien les nostalgiques que les nouveaux venus. Le principal changement réside dans l'introduction d'un monde semi-ouvert, comme on l'a expliqué, qualifié par les développeurs de Open Zone. Ce concept, inspiré par des jeux comme The Legend of Zelda Breath of the Wild, tu avais tout juste Benjamin, offre à Sonic des espaces vastes et interconnectés où la vitesse et l'exploration prennent une dimension nouvelle. Contrairement au niveau cloisonné des anciens jeux, ces grandes zones permettent une liberté accrue, que ce soit pour résoudre des énigmes environnementales, affronter des mini-boss colossaux ou simplement profiter de la sensation de vitesse si caractéristique du personnage. Les mécaniques de combat ont également été retravaillées en profondeur, intégrant des combos, des compétences à débloquer et une caméra plus dynamique. Les affrontements contre les boss, souvent monumentaux, se démarquent par leur intensité, leur mise en scène spectaculaire et surtout une bande-son électrique et puissante signée Tomoya Otani. Malgré quelques imperfections techniques, notamment un popping des objets dans les environnements, Sonic Frontier a su trouver son public et redonner espoir à la communauté. Ce renouveau marque une étape cruciale pour la licence, confirmant que Sonic peut encore briller dans le paysage vidéoludique moderne. On retourne tranquillement sur la session de jeu de Benjamin. Alors là, où en es-tu précisément ? Peux-tu nous décrire un petit peu ce qui se passe ?
2: Alors, et ben là justement, tu parlais de boss immense. Et ben justement là, je viens d'accéder à une nouvelle zone parce que j'ai l'impression que ça se fait aussi un petit peu, voilà, comme tu l'as dit, on débloque, on a une zone avec une énigme, il faut arriver à débloquer la suivante.
1: Oui.
2: Et on arrive sur une nouvelle plaine ou sur un nouveau plateau qui est assez énorme. Et là, il y a un nouveau boss. Et enfin, en tout cas, il y a un boss central.
1: C'est ça.
2: Qui est assez énorme. Et
1: qui fait facilement dans les 10 mètres, 12 mètres.
2: Ouais,
1: hein,
2: ouais, c'est assez impressionnant. C'est assez, assez vraiment impressionnant. Et doublé au graphisme, doublé aussi avec le moteur, on est vraiment dans l'action. Plus avec la vitesse, on a vraiment l'impression, même si c'est un Sonic qui est en monde ouvert, voilà, on a vraiment l'impression de vitesse. Et de majesté, quoi. Donc,
1: oui, voilà, c'est les deux fusionnés, en fait, ça fait un super combo techniquement. Ça donne une vraie nouvelle image techniquement à Sonic, surtout sur les Sonic 3D, quoi.
2: Donc vraiment pas mal, vraiment pas mal. Donc là,
1: il y a une vraie belle découverte, j'ai l'impression. Là, les premières sensations sont quand même assez gratifiantes.
2: Ouais, j'avais un petit peu peur parce que voilà, pour moi, Sonic, vraiment, ça peut faire peur en monde ouvert si le gameplay suit pas, mais là le gameplay suit, on est aidé un petit peu avec voilà des sortes de petits QTE, il y a des petits items qui apparaissent, quand on les voit apparaître il faut appuyer au bon moment, ça aide quand même à cadrer un petit peu le gameplay qui peut sinon se retrouver anarchique. Pareil, la caméra
1: plus lisible,
2: la caméra rend le tout assez lisible. Pareil, j'avais un petit peu peur parce que Sonic ça se joue rapidement,
1: oui.
2: Donc en monde ouvert je voulais pas à chaque fois faire le coup du stick analogique pour gérer ma vue. Non c'est très bien, voilà, la caméra se ressent automatiquement sur l'action.
1: On est sur
2: quelque chose de pas mal.
1: Il y a un vrai travail qui a été recadré, on va dire, sur le jeu. Alors toi, je sais que Sonic Frontier t'y a un petit peu joué sur les premières sessions. C'était quoi tes premières impressions sur le jeu, Lenny ?
3: Alors je pense que ça a été comme beaucoup, mais même déjà dès la bande-annonce et l'annonce du titre, visuellement c'est surprenant. Sonic, ça a toujours été des couleurs relativement pétantes, relativement généreuses sur plein de trucs. Et là, on a un côté un peu réaliste, un peu surprenant, surtout avec les thématiques que l'histoire va prendre, avec une certaine dimension un peu robotique, un peu cyber, je dirais. Et du coup, c'est vrai que c'est un peu déroutant. Mais bon, après, on n'est pas non plus sur la première fois où les fans de Sonic vont avoir un peu chamboulement. On rappelle déjà, dès les premiers Sonic Adventure, mettre Sonic à côté d'humains du monde contemporain, ça surprenait, ça a même surpris les joueurs de Mario quand on a eu Mario Odyssey, donc c'est toujours relativement déroutant.
1: Là, surtout que Mario était humain, donc
3: et voilà,
1: qui faisait bizarre dans ce monde.
3: Mais pour Sonic, j'avouerai qu'ils ont quand même réussi à faire un très bon boulot. Visuellement, on est sur un jeu très bon. En termes de gameplay, personnellement, j'ai eu un peu plus de mal.
1: Plus de réticence.
3: Oui,
1: c'est le côté monde ouvert, de toute façon, qui t'a un peu lassé techniquement dans le jeu vidéo en général. C'est ce côté popping aussi qu'on expliquait, qui, toi, t'a un peu plus dérangé.
3: Bah, c'est ça, et puis, de base, j'avouerais que les Sonic en 3D, j'en ai fait en réalité très très peu, parce que ça a été un peu le plus gros problème de cette saga, de savoir, bon, on a Sonic, qu'est-ce qu'on lui fait faire à part un couloir ?
1: Oui.
3: Et ça a été un peu les difficultés de réussir à se diversifier. Si je ne m'abuse, Sonic Colors a souvent été très apprécié par la communauté, un peu comme une espèce de renouveau.
1: Considéré comme un vrai Sonic 3D, suite, un bel hommage en tout cas aux Adventures.
3: Un beau renouveau, et on sent mine de rien avec ce titre une envie de faire, bon ok, là les films Sonic ont ramené du monde. Forces a été quand même vu comme un échec.
1: Échec, mais un loupé. En tout cas, ça n'a pas véritablement réussi à convaincre tout le monde. Ça n'a pas déçu tout le monde non plus.
3: Il y a eu pas mal, mine de rien, de réticence à minima autour de ce titre, de fait. Et là, on a eu déjà un jeu, si je ne m'abuse, qui a eu quand même pas mal de temps de développement et qui se sent quand même une envie de renouveler véritablement la saga.
1: Mais ce qui est certain en tous les cas avec tous les Sonic, et on l'entend très bien, ce sont les musiques, et Sonic Frontier ne déroge pas à la règle.

0: Et ça, c'était une proposition de Sonic Frontiers, évidemment une proposition de Tomoya Otani, qu'on va développer un petit peu plus, hein, puisque évidemment la musique a une part importante dans tous les Sonic, que ce soit en 2D ou en 3 dimensions, et là-dessus, ça n'a jamais été vraiment décevant, à part un ou deux opus, évidemment, vu la pléthore de jeux Sonic qui donc sont sortis en 2000 et en 2010. Alors Lenny, justement, pour rebondir un petit peu sur ton avis sur la musique, donc Sonic Frontiers, t'as fait un petit peu des recherches dessus, de ce que j'ai compris.
1: Oui, ça, je me suis un peu intéressé du coup aux différents compositeurs qui ont parcouru un peu toute la saga Sonic. Parce que c'est vrai que, peu importe l'opus, généralement, on peut souvent récupérer de très bonnes musiques, que ce soit les toutes premières avec comme compositeur Masao Nakamura, pour les opus qui étaient en 2D. Pour les versions 3D, si je ne m'abuse, c'est Jun Senu, composera notamment les musiques pour Sonic Adventure 1 et 2, ou justement là où il travaillera avec Tomoya Otani, qui est du coup le compositeur de ce Sonic Frontier. Un homme donc qui connaît Sonic depuis un petit bout de temps et qui, par chance, a fait une vidéo promotionnelle pour la sortie de ce titre, où il nous parle de comment se passe pour lui la conception musicale pour un jeu. Alors, l'élément le plus important, c'est que c'est un travail qui se fait déjà de base sans voir la moindre image du jeu. On lui parle des intentions, des thèmes, de la vision du monde imaginé, a posteriori, une fois que le travail est déjà commencé, de l'histoire, mais c'est donc un travail qui est réalisé relativement tôt dans le développement d'un jeu. Surtout que pour Sonic Frontier, le travail était très très différent de tout ce qui a été fait avant. En effet, comme on l'a évoqué, si le game design ou le level design sont forcément changés quand le choix est pris d'un jeu en monde ouvert, bah la musique l'est aussi. En premier lieu, forcément par la quantité de titres à faire, car si les précédents titres de Sonic pouvaient se terminer avec entre 10 et 15 heures de temps de jeu, posons donc des bandes originales pouvant aller jusqu'à 90 titres, ici il en faudra 150 pour couvrir les faciles 20 heures de temps de jeu. Un travail donc assez conséquent, qui pourrait sembler presque industriel, mais qui reste avant tout artistique. C'est ce qu'il explique quand il évoque les choix faits sur notamment le premier thème qu'il a composé, à savoir le thème de l'île de Kronos Island. La tristesse, la désolation et le mystère étaient donc les thèmes qui lui avaient été présentés pour ce niveau. Son choix donc se tournera forcément vers le piano, créant donc des mélodies avant d'être accompagné par le reste de l'instrumentation. Choix qui pourrait sembler logique, mais qui reste quand même un gros défi. Car Sonic, on l'a entendu, ça reste un jeu rapide, nerveux, où notre hérisson y court tout le temps. Et donc, la balance entre des morceaux d'action et d'autres plus contemplatifs devient un travail de véritable équilibriste, où il faut toujours garder l'immersion du joueur, tout en accompagnant le rythme du jeu. Un principe qui, de son idée, est représenté parfaitement dans le morceau préféré de Tomoyama, l'opening I'm Here, que l'on vient d'écouter, qui propose un début léger à l'image du jeu, avec du piano, du violon, avant de partir sur un côté beaucoup plus rock, allant même jusqu'à utiliser une guitare à 9 cordes.
0: Et c'est pour cela aussi que la bande-son est assez intéressante, voire même particulièrement développée et artistique. C'est parce qu'il y a plusieurs aussi registres, plusieurs genres musicaux qu'on peut retrouver dans toute cette bande-son, que découvre petit à petit donc

0: Après, encore une fois, c'est un jeu de licence Sonic sur un monde ouvert. C'était déjà assez audacieux de proposer des combats comme ça. Je pense que c'est plutôt pas mal ce qu'ils ont fait. On a aussi une figure qui est plutôt pas mal, c'est quand on appuie sur la touche Y, en fait, Sonic va se mettre à courir, ce qui est logique, tu me diras, et à faire une espèce de traînée
1: bleue,
0: voilà, comme ça. Et en fait, il faut entourer ses ennemis avec.
1: Tout à fait.
0: Et une fois qu'on a entouré ses ennemis avec, et ben en fait, on débloque une attaque et les ennemis explosent. Donc c'est pareil, il y a plusieurs petites stratégies qui sont sympas, c'est assez marrant à
1: Comme tu disais, observer, ça faisait un petit champ de force et en fait, ça les stun, c'est-à-dire que ça les étourdit un petit peu et ça te permet de les attaquer potentiellement. Donc ça permet une petite stratégie en soi combat qui n'est pas négligeable en soi. Ça permet de ne pas juste appuyer sur une touche bêtement, d'avoir ce côté aussi représentatif de la plateforme, de l'action et un petit peu de l'aventure évidemment de ce jeu, puisque l'aventure est principalement mise en avant sur ce jeu. Et on n'est pas dans n'importe quel terrain de jeu, puisque normalement là, dans ce Sonic, on essaye dans l'histoire de développer un petit peu plus tout ce qui est le lore, donc tout ce qui est l'histoire qui représente ces lieux apparemment mythiques dans Sonic Frontiers.
2: Il y a de cela si longtemps, vécut un peuple qui aujourd'hui ne possède d'autre nom que les anciens. Venant d'une autre planète, ces derniers possédaient une technologie avancée, complexe, reposant en grande partie sur la maîtrise et le contrôle des émeraudes du chaos. Une technologie qui aura son importance quand un être fait de destruction pure, nommé The End, viendra anéantir leur planète. Heureusement, les anciens s'échappèrent, esquivant la disparition de leur peuple, et encore une fois les émeraudes allaient les aider. Ces derniers furent guidés, attirés par l'émeraude mère, permettant aux anciens de découvrir Starfall Island, un lieu qui leur permit de rebâtir leur civilisation sur notre Terre, mais plus que cela, ils avaient après maintenant deux objectifs. Le premier, c'était la préservation, garder la mémoire, les rêves, les espoirs du peuple. Tout ça donna naissance au cyberespace. Un lieu presque musée qui garderait la vie, peu importe ce qui pourrait leur arriver. Mais pour autant, ils n'allaient pas se laisser faire. Le second objectif était clair, il fallait se préparer car The End allait très certainement revenir pour en finir. Des armes, des tours, jusqu'à même une armée de robots, voilà qui allait acquérir The End. Mais malheureusement, ce ne fut que trop peu. Même l'hommage rendu aux quatre tribus disparues, des robots géants alimentés par des émeraudes du chaos et contrôlés par les meilleurs pilotes, échouèrent. Alors dans un dernier recours, sans même savoir si cela allait véritablement fonctionner, Crane, à bord du Titan suprême, se lança contre The End avec un objectif simple. Enfermer la calamité dans le cyberespace. Dragon, Snake, Tiger aidèrent alors dans cette stratégie de dernière minute qui, heureusement, réussit son objectif, mais coûtant alors la vie de ces héros, aujourd'hui depuis longtemps oubliés. Un oubli lié à la disparition des anciens. Mais leurs âmes, cependant, furent stockées dans leur porte-bonheur que l'on peut retrouver sous la forme des cocos dans Starfall Island. Or, les plus observateurs d'entre vous auront peut-être remarqué que nos anciens semblent étrangement similaires à un certain Chaos Zero. Or, qui sait, peut-être que certains d'entre eux eurent le temps de fuir les combats pour se réfugier sur une certaine Angel Island.
1: Et donc, c'est la proposition de Lenny sur l'histoire de Sonic Frontiers. Revenons un petit peu sur ce terrain de jeu, donc qui est techniquement un petit peu un sol de guerre quelque part, hein, où il y a eu des drames. On le voit par plusieurs cinématiques dans le jeu. C'est assez d'ailleurs intéressant de voir comment le jeu débloque un petit peu cela et puis se détache un petit peu de l'image aussi de Sonic simple. Possiblement, comme on en discutait même avant l'émission, d'un simple hérisson qui potentiellement court vite et essaye d'échapper à, on va dire, un scénario de série Z. Là, cette fois-ci, il essaye un petit peu plus de conforter, on va dire, un lore qui peut être grandissant, puisque on n'est qu'au début d'un certain lore passionnant aussi, puisque c'est le premier, on pense, hein, de plusieurs opus et de peut-être plusieurs peuples. Benjamin, alors toi, on te retrouve sur le jeu encore une fois. Alors, est-ce que tu les as vus un petit peu ces petits êtres là, ces cocos?
0: Ouais, c'est

0: Et c'est mignon, ouais. Ouais, c'est mignon. Alors,
1: c'est vrai que ça se balade un petit peu partout. Là, par exemple, t'es devant un roi coco, on va dire, hein, dans l'idée.
0: C'est assez marrant. Et encore une fois, ouais, moi, ça me fait penser un peu à du Zelda. Ouais, voilà, l'espèce de petits trucs dans Zelda. Avec les petits.
2: Les Korogu.
0: Voilà, l'espèce de Korogu. Ça me fait penser à ces petits trucs-là. Ouais, c'est assez marrant. C'est
1: tout
0: assez
1: à marrant fait. Le comparatif peut être assez simple, mais dans l'idée, ça représente aussi à peu près la même idée. Ces êtres de la nature, on va dire, mais là, plus de la mémoire d'un peuple en soi éteint, entre guillemets, puisque c'est ce qu'on remarque tout au long du jeu. Mais ça reste passionnant, ça donne une autre matière au jeu. Alors, qu'est-ce que tu découvres avec ce coco? Il te donne quelque chose en particulier?
0: Alors, justement, je viens de découvrir un autre aspect du jeu, c'est qu'en fait on peut améliorer de ce que je comprends, c'est que j'ai l'impression qu'on peut améliorer l'expérience de Sonic. Voilà, on peut améliorer sa vitesse, sa capacité de ring, donc ça veut dire le nombre d'anneaux qu'il peut avoir.
1: Donc techniquement la vie de
0: c'est,
1: Sonic.
0: Il y a un aspect aussi, voilà, création. Donc là j'ai pris un truc niveau de ring amélioré, voilà, donc j'ai augmenté la vie, donc. Il y a un côté vraiment amélioration, un peu jeu de rôle, du coup. Enfin, je sais pas si on peut pas être jeu de rôle vite fait, mais...
1: Non, mais si. Tu peux améliorer ton attaque, tu peux améliorer ta défense, tu peux améliorer ta vitesse, tu peux améliorer ton boost aussi, ce qui là se rapproche énormément de Breath of the Wild, hein, sur le côté endurance à garder, à gagner, puisque tu peux pas courir indéfiniment, hein, tu dois débloquer cette endurance. Donc, quelque part, moi je te propose de poser tranquillement la manette et de faire un petit bilan sur ce jeu.

0: Et du coup, Benjamin, donc tu as pu faire cette petite session de jeu manette en main, évidemment, c'est le but de l'émission. Mais quel est ton bilan un petit peu sur ce jeu?
1: Ok, première expérience, c'est plutôt sympa.
0: D'accord.
1: C'est ok, c'est plutôt sympa. Alors effectivement, voilà, moi ça m'a vraiment fait penser dans les environnements à Breath of the Wild. Voilà, des grandes plaines très vides avec quelques arbres, quelques forêts par-ci par-là. Niveau graphisme, c'est plutôt bien fait.
0: Voilà.
1: Surtout pour une, bah voilà, testé sur un Steam Deck, donc j'imagine qu'il ne tourne pas non plus à 100% de ses capacités.
0: Alors, précision qui est importante, c'est bien tu rebondis, parce que sur PC, il est limité à 60 FPS. Donc c'est pas terrible du tout, même pour un PC.
1: Ouais.
0: Et en plus, il s'adapte très mal aux écrans PC que tu peux avoir en oversize ou autre. Donc là, sur Steam Deck, techniquement, il est un petit peu adapté plus pour ce genre de console, okay, comme la Switch, à mon avis.
1: Un peu mieux optimisé, ouais.
0: Tu le sens que c'est vraiment pour ces consoles-là. Hein.
1: Ok.
0: Donc okay. Ça tombe très très bien.
1: Donc niveau graphisme, ça va. C'est plutôt bien. Comme tu as dit, bon, y a, voilà, quand on regarde au loin, il y a un peu de clipping, les environnements pop, surtout au niveau des structures qui sont dans le ciel.
0: Oui, parce que est-ce que tu avais cette impression de vide quand même, malgré ce grand espace de jeu?
1: Non, pas trop. Mais parce qu'il y a le popping qui fait que, bah oui, quand on regarde au loin, forcément, on voit juste des montagnes, on voit juste les montagnes, et puis quand on avance, on a les structures qui pop.
0: Voilà.
1: Donc, au loin, oui, mais de près, non. Voilà, c'est un peu bizarre à dire, mais...
0: Il y avait pas mal d'éléments quand même autour de toi où tu pouvais t'amuser quand même.
1: Oui, on voit qu'il y a des choses à explorer, il y a pas mal de rampes, donc non, c'est pas trop mal.
0: Il y a pas mal d'ennemis.
1: Ouais, alors les ennemis, ils apparaissent... Alors donc, il y a les grands boss qu'on voit qui, eux, sont matérialisés de loin, qu'on voit au loin pour attirer l'œil. Après, les petits ennemis, ils pop quand même assez relativement proches de nous. Donc on va arriver sur une plaine, on voit rien, et dès qu'on arrive, en fait, tac, on voit des ennemis qui apparaissent, mais qui pop vraiment à 15 mètres, ça fait bizarre, ça, ce côté-là. Mais après, bon, je trouve que c'est pas vraiment pour les ennemis qu'on va jouer au jeu, parce qu'ils sont... Alors, soit c'est un ennemi tout seul, hein, voilà, c'est marrant, ça occupe pendant 10 secondes, après on passe à autre chose.
0: Le but, c'est de les enchaîner de toute façon,
1: ouais,
0: donc
1: c'est
0: on s'en fout un peu de
1: C'est vraiment les rampes, en fait, qu'on a envie... C'est plus un jeu d'exploration, pour moi, je pense.
0: Et de rythme, en soi.
1: Ouais, c'est ça, un jeu de vitesse, d'exploration, et d'essayer d'enchaîner, en fait, les déplacements sans s'arrêter, quoi.
0: Et puis,
1: enfin, le change, c'est ça pour moi, ouais.
0: C'est le but aussi de tout le terrain de jeu qu'on propose sur cet opus, c'est que plusieurs éléments sont proposés, mais il y a toujours quelque chose à faire. Après, c'est redondant, parce que dans l'idée, on va très vite trouver les mêmes ennemis, on va trouver très vite que les ennemis, en plus, c'est des mini-énigmes, puisqu'en soi, ils se battent d'une certaine façon assez facilement, donc il faut trouver comment les battre. Mais une fois qu'on a trouvé, bon, bah, on a fait le tour. Donc
1: bah,
0: c'est plus
1: ça.
0: Le côté exploration, comme tu dis, qui devient vite gratifiant, par contre, de pouvoir explorer très vite toutes ces plaines et tous ces paysages.
1: Mais c'est pour ça, moi, je le prendrai pas. Moi, je l'achèterai pas pour moi, pour y jouer, parce que voilà, en l'ayant testé, je sais pas... 15 minutes, 20 minutes, je vois déjà, en fait, j'ai déjà vu le tour du gameplay.
0: Les limites. Après, il y a l'histoire aussi à
1: l'histoire
0: découvrir,
1: aussi,
0: comme on a dit.
1: Mais ça me...
0: Pas concrètement.
1: C'est pas l'histoire qui va me faire passer le cap.
0: Oui.
1: Parce que voilà, Sonic, pour moi, l'histoire... On joue un Sonic, c'est pas vraiment pour l'histoire en premier lieu, quoi. C'est pour aller vite et s'amuser, donc... Bon, pour moi, ouais, ça vaut bien quand même un petit 13 sur 20.
0: Ah
1: ouais,
0: tu nous fais cette note.
1: Allez,
0: okay.
1: on fait une petite note. Ouais,
0: jeuxvideo.com, bonjour.
1: Allez,
0: voilà.
1: De l'argent, donnez-moi de l'argent.
0: Bah là, si tu donnes 13 sur 20 sur un jeu, ils vont pas trop venir vers toi.
1: Donnez-moi plus d'argent.
0: Ouais.
1: Je mettrais peut-être un 14.
0: Ah, bah d'accord, ok. Ouais. Il y a toute une intention commerciale. D'accord,
1: bah,
0: très bien.
1: Jeuxvideo.com, hein, les gars.
0: Non, mais alors, non, là, t'es sur manette en main. Tu t'es complètement gouré, Benjamin.
1: Ah, merde. Bah, donnez-moi encore plus d'argent, alors.
0: Ouais. Bah, alors,
1: voilà, donnez-nous de l'argent.
0: Déjà que Marion nous prend énormément d'argent, hein, tu peux pas savoir à la régie. Donc là, je peux pas te donner plus. Hein. On peut tenter, mais tu demandes à ces gars, tu leur envoies une petite lettre et tu me dis leur réponse. Hein. Tu me diras. Si vraiment ils t'ont répondu déjà,
1: Mais faut que je le fasse avant que la chronique sorte, parce que s'ils savent que j'aurai mis un 14,
0: ouais, dépêche-toi.
1: Ça va pas être foufou.
0: Ouais, là, dépêche-toi. Parce que là vraiment on va les mettre sur tous les réseaux, on va bousiller ta carrière justement en disant que t'aimes pas du tout Sonic, hein, puisqu'on va réinterpréter ce que t'as dit.
1: Non, c'était génial en fait, c'était le jeu de l'année.
0: Ah bah voilà,
1: c'était le
0: Gothi.
1: Jeu de l'année.
0: Voilà.
1: Baldur's Gate 3, non. Sonic Frontier. Ah. Le jeu 2027, c'est Sonic Frontier, les gars.
0: 2027, oui.
1: Ouais. Sûr,
0: votez pour
1: sûr.
0: Sonic Frontier en 2027,
1: sûr.
0: N'oubliez pas. Lui,
1: voilà.
0: Il va être éligible.
1: Voilà, tout à fait.
0: Et puis, alors, moi, petit avis sur le jeu, c'est que je trouvais... Alors, l'aspect que j'ai eu, puisque je l'ai plus eu en session de jeu solitaire, on va dire, puisque là, t'étais accompagné de nous, évidemment, dans cette session, c'est que ça me détendait. Vraiment, il y avait cette ambiance où je trouvais ça très satisfaisant, et ce côté pas prise de tête à faire plusieurs petites sessions. Enfin, ça se voit que c'est un jeu qu'on peut faire en 10 minutes, se balader, avoir cet effet, ce côté gratifiant d'avoir de la vitesse avec Sonic et faire plein de choses en très peu de temps. Donc ça, c'est hyper gratifiant. Et en même temps, on peut passer facilement, j'ai déjà passé 2-3 heures dessus d'affilée, puisque j'enchaînais l'histoire pour savoir un petit peu le lore, ce qui se passait, même si, bon, j'avoue que les amis de Sonic, ça m'énerve assez vite, et dès qu'ils parlaient avec des voix très aiguës, je ne suis plus le public. Donc, obligatoirement, ça me trigger, donc ça me tique très très vite. Donc, l'histoire restait intéressante, le lore a très bien été exploité d'ailleurs par Lenny, c'est là-dessus où je me suis basé, mais j'ai pas fait plus de 20 heures dessus, ce qui est déjà pas mal, je suis pas allé au bout du jeu, mais je trouvais quand même qu'il restait légitime et que ça faisait du bien d'avoir un jeu Sonic qui essayait de proposer autre chose en termes de game design, level design, et qui permettait aussi de redorer un petit peu cette image, cette mascotte qu'on considérait maudite. Alors Lenny, de ce que j'ai compris, tu nous as préparé une petite chronique sur Shadows, puisque techniquement tu es venu pour ça, tu nous as dit.
2: Mais j'ai dû l'improviser entre deux passages musicaux.
0: Oui, parce que de toute façon, toi, ce Shadow, ça devient instinctivement
2: C'est naturel.
0: Voilà. Donc vas-y, fais ta petite chronique.
2: Alors du coup, on retrouve Shadow et sa toute première apparition dans Sonic Adventure 2, où il est vu comme une forme de némésis. C'est pas un équidné comme
0: Tu vas pas parler de Sonic ?
2: Je parle de Shadow.
0: Et là, tu parlais juste de Shadow. Tu nous fais pas plus de lien avec Sonic Frontier. Là, tu vas vraiment partir sur juste Shadow.
2: Oui.
0: Ouais, bah du coup, c'est chiant. Alors, vas-y, transition. Bah écoute, merci Lenny en tout cas pour ta participation. Au moins, tu as su quand même toi aussi redorer un petit peu ton image grâce à deux chroniques très intéressantes sur la musique et le lore. Donc je te remercie tout de même pour ta participation et cette émission, Lenny.
2: Je suppose de rien, même si c'était pas forcément un grand plaisir.
0: Mais j'imagine.
2: Mais je suppose que, bon, normalement, à mon avis, la guilde des Lenny doit avoir les accès à manette en main, donc je pense que je vais pouvoir sortir mes 4 heures de vidéo essai sur la chaîne.
0: On va en reparler, peut-être que je vais bloquer l'accès, c'est bien de me le dire, comme ça bah, je vais le noter, je vais bloquer votre accès. Merci encore, la guilde des Lenny. Tu diras bonjour à mon préféré, mon petit chouchou, tu sais qui c'est ? C'est celui qui est mort. Et merci beaucoup, Benjamin, évidemment, pour ta session de manette en main.
1: Hein, c'est un plaisir.
0: Toujours
1: un plaisir.
0: Pertinent et en plus très rapide, très vif, toi aussi. Hein, quelque
1: Parfait.
0: Part. T'es un peu notre Sonic.
1: Oh putain, c'est beau. Oui. C'est beau ce que tu dis.
0: Et moi, je suis un peu Amy. C'est qui ? Amy, c'est l'amoureuse de Sonic.
1: Ok.
0: Oui, d'accord. Après, c'est à toi de voir. Hein.
1: Bah,
0: moi, je te fais une proposition. Tu écoutes.
1: Tu es gentil.
0: Je suis gentil. J'ai gagné un bon point. Yes. Merci Marion qui m'adore évidemment. Hein. C'est un peu la Tails de Sonic. Tu vois les références un petit peu. Toi, tu l'as bien en tête, Sonic, de toute façon.
3: Là, cette fois-ci, j'ai vraiment étudié le sujet je suis à fond dessus.
0: T'adores Sonic, c'était quelque chose. Tu me disais encore il y a pas longtemps Keanu Reeves parce qu'il est dans le 3.
3: Ouais, c'est ça, avec Keanu Reeves.
0: Ah,
3: et
0: t'as
3: tout,
0: déjà vu le film qui est sorti ? Parce qu'il sort bientôt, mais il sort pas tout de suite. Sonic, c'est dans une semaine ou deux là.
3: Mais tu sais, il est dans le bus avec Sandra Bullock et tout ça.
0: C'est pas possible, Marion.
3: Sonic Speed.
0: Non, Speed, c'est complètement autre chose. Ça a rien à voir avec Sonic. Speed, c'est vraiment Keanu Reeves dans un bus qui essaye de l'arrêter et c'est un attentat. Et Sonic, ça n'a rien à voir, c'est un hérisson bleu qui court partout dans des plaines et qui a perdu sa maman, son truc, etc. Qui sauve les animaux.
3: Je suis quasiment sûr que Keanu Reeves a un t-shirt bleu dans l'histoire, donc c'est plus ou moins la même chose.
0: D'accord, bon, on va te laisser dans ton monde, Marion. Mais encore une fois, Marion, tu as vu le film, mais rien à voir avec le jeu vidéo. Tu n'as toujours pas compris le principe, mais je t'en remercie quand même.
3: Ça, c'est ton avis.
0: Ouais, on va dire ça. Je vais pas te frustrer. Oh là là, tu restes à la régie. Donc, comme t'es toujours aussi talentueuse, je ne vais pas t'enveler ça. Écoutez, merci beaucoup encore à tous autour de la table. Merci Lenny, merci Benjamin, merci Marion. Merci de votre écoute. N'hésitez pas à nous suivre sur les réseaux. Nous sommes sur Instagram, sur Facebook, sur TikTok, sur YouTube, évidemment, où on est filmé, où on illustre un petit peu plus nos émissions. Et évidemment, on est en réécoute sur lastationb.fr. qui nous diffusent toujours, on les remercie évidemment pour leur confiance, mais n'oubliez pas surtout de prendre votre manette en main.

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0: Bonsoir, bienvenue dans Tympan Curieux sur Station B, une émission de l'association Le Tympan sur le jazz et les musiques improvisées. C'est déjà la dernière de la saison en concert, et pour cette dernière en concert, on vous propose une émission un peu spéciale, puisque sur la fin d'année, Le Tympan a proposé dans la yourte des moments un peu différents, un peu particuliers, qui s'appellent les rencontres avec, et qui ont permis de rencontrer des groupes qui à la fois discutaient avec le public et faisaient écouter certains de leurs morceaux. Donc on vous propose pour cette émission ce soir une émission avec le groupe Chambre. Et donc du coup vous allez découvrir ce nouveau format. C'est une émission qui a été enregistrée le 6 mai et je laisse Mélanie du Tympan faire les présentations.
1: Au saxophone et composition, Mathieu Bellon. Trompette, Pierre Millet.
2: Et composition.
1: Et composition. Et François Chenel au piano. Composition aussi. Donc tout le monde compose. Et voilà. Et ben bonne rencontre.
3: Ah voilà.
1: Enfin.
4: Maintenant une page de publicité.
1: Non.
3: Achetez les tablettes la BCD.
4: Merci d'être venu nous voir. De constater qu'on s'est appliqué à travailler de la musique. On va jouer un morceau de Mathieu.
5: En fait, on va vous jouer quelques morceaux, un peu au pif. Hein, on n'a pas trop prévu ce qu'on va faire, à part le premier morceau.

Vous êtes toujours dans Tympan Curieux sur Station B et on continue avec cette rencontre avec le groupe Chambre.

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0: Avec ces différents trucs.
1: Il y a plein de trucs.
2: C'était donc la dernière émission en concert de la saison. Il reste une émission en studio avec Eric dans 15 jours. Et surtout, il reste encore quelques concerts sous la yourte du tympan au parc Claude de Caen à Caen, et notamment une soirée spéciale le 21 juin qu'il ne faut rater sous aucun prétexte. Voilà, je vous souhaite une bonne soirée et à bientôt sur Station B.

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1: Je m'appelle Antoine Duval. Je suis un Français moyen. J'ai 40 ans. Je mesure 1m70. Je pèse 80 kilos. Je suis fonctionnaire. Je suis marié. J'ai 2 enfants. J'habite un appartement de 3 pièces que j'ai obtenu grâce au crédit foncier. J'ai souscrit une police d'assurance vie. Je possède la télévision équipée 2e chaîne. J'ai un compteur bleu. Et tous mes meubles portent l'estampille NF.
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1: 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Je mange du pain d'épices. Quand je fais cuire des nouilles à la semoule de blé dur, je les goûte. Je les goûte souvent. Je bois du jus de pomme. Je fais la pause café. Je mange du fromage en portions. Enfin, je fais tout ce que la télévision me conseille de faire. Et je m'emmerde.

0: vous relaxer, vous allez fermer les yeux et je vais vous poser un certain nombre de questions. Peut-être certaines un peu indiscrètes ou qui vous paraîtront indiscrètes et vous me répondrez comme vous l'entendez. En mentant ou en ne mentant pas, c'est votre droit le plus absolu. Première question, très générale, est-ce que vous aimez la vue du sang? Est-ce que ça vous choque? Est-ce que ça vous donne des réactions pénibles?
1: Non, en principe, je n'aime pas voir le sang, les accidents.
0: Vous êtes dans l'ensemble non-violent?
1: Oui.
0: Sur le plan familial, avez-vous eu des conflits avec votre père, avec votre mère?
1: Oui, j'ai eu des conflits.
0: Des conflits très graves?
1: Oui.
0: Quel était le pire, la mère ou le père?
1: Je crois que c'était avec ma mère.
0: Une autre question tout à fait différente. Relaxez-vous bien. Qu'est-ce que font 423 multiplié par 24?
1: Je ne sais pas, je suis incapable de vous répondre.
0: C'est difficile, hein?
1: Oui.
0: Voyons maintenant les résultats de ce test. À la première question, sur la vue du sang, m'avez-vous répondu la vérité ou avez-vous essayé de camoufler vos sentiments?
1: Oui, j'ai répondu la vérité sur la première question.
0: Bon, vous voyez qu'au début, il n'y a pas de réaction et qu'à la deuxième, cependant, il y a une petite réaction émotionnelle qui se produit quand on parle d'accident. À la deuxième question, sur les conflits avec vos parents, est-ce que vous avez dit quelque chose qui est vrai ou est-ce que vous avez arrangé les choses?
1: Je vous ai menti, je me suis toujours parfaitement entendu avec...
0: Bon,
1: avec
0: eh bien, malgré ces affirmations, le tracé ne bouge pas du tout. Par contre, une petite réaction affective dès qu'il y a le souvenir de la mère. En ce qui concerne le calcul mental, vous avez été très gêné et vous voyez là des réactions considérables, émotionnelles, au moment de ce calcul que le sujet n'arrive pas à résoudre immédiatement. En conclusion, cette simple expérience montre que les réactions que l'on obtient avec ce dispositif ne dépendent pas de la vérité ou du mensonge que dit le sujet, que les réactions ne sont pas spécifiques et traduisent simplement des réactions émotionnelles.
2: Alors, que signifie un détecteur de mensonge? Ça n'a aucune valeur pratique et a fortiori juridique.
0: Il n'y a pas de détecteur de mensonge, il y a simplement des dispositifs qui permettent d'enregistrer les réactions émotionnelles des sujets. Toutes les machines ou les dispositifs utilisés pour essayer de percer la vérité, sérum de vérité ou machine à détecter le mensonge, ne sont en réalité que des dispositifs enregistrant certaines

Madame, mademoiselle, monsieur. 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Les jeunes, les jeunes encore, les toujours jeunes, et puis ceux qui sont restés jeunes.

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2: Bienvenue sur votre messagerie. 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
3: Allô, oui, bonjour monsieur, je vous appelle concernant le film auquel vous avez postulé. Un des comédiens nous a lâché et vous correspondez tout à fait au personnage. Et en plus, j'ai votre book sous les yeux là, les photos sont top, c'est super. De face, de profil, d'en haut, d'en bas, de dos, c'est super. Il faut absolument que je vous rencontre au plus vite. Je vous envoie l'adresse de la production et je vous dis à demain, à très très vite.
4: Je crois qu'on m'a entendu, j'ai un rôle dans un film des plus attendus. À te crever l'écran et de voir le rendu. Je vois déjà les marches rouges et pentues. Ces filles jouent peu fendues. Mais je suis déçu, je fais de la figure, un rôle de pendu. Je pensais tellement, ce serait différent. Quand j'ai

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2: Salut Nodin, c'est Sab de Tenet Prod. On doit tourner un film de guerre très bientôt et l'équipe a flashé sur toi, c'est plutôt cool, non? Allez, rappelle-moi, bisous.

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